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1: Bonjour à tous, vous écoutez Bruxelles Breakfast, il est 6h59, nous sommes le 22 septembre 2026, voilà pour ceux qui ont besoin de

0: musique, on aura Mentissa dans cette première heure, et puis Mathilde Fernandez, Achille est témoin, et puis oulala, mais il est 7h, c'est l'heure de retrouver le journal avec Elena Loison.
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0: Bonjour Elena.
2: Bonjour Fanny, bonjour Jules.
3: Une personne a été retrouvée morte hier sur le boulevard d'Ypres.
2: Le parquet de Bruxelles a ouvert une enquête après la découverte d'un corps sur la voie publique. Un périmètre de sécurité a dû être installé. On ignore l'âge ou le genre de cette personne. Une enquête est en cours afin de déterminer les circonstances du décès. À Ixelles, la police est intervenue hier pour une bagarre entre plusieurs jeunes. Selon les premiers éléments de l'enquête, deux personnes ont été agressées. L'une des victimes présentait des blessures légères au menton et à la fesse causées par arme blanche. L'autre a dû être hospitalisée.
3: Les conditions de détention en France de Salah Abdeslam ne seront pas assouplies.
2: Le Bruxellois, condamné pour son rôle dans les attentats des 13 novembre 2015 et 22 mars 2016, demandait la levée de son placement à l'isolement strict et de ses restrictions de parloir dans sa cellule du nord de la France. Des mesures dont il contestait la légalité. Début avril, le tribunal administratif de Lille lui avait donné raison. La région bruxelloise compte désormais 19 hotspots, ces espaces délimités dans lesquels la police et les services publics sont renforcés pour lutter contre le trafic de drogue et ses nuisances. Le ministre président bruxellois Boris Dilliès a signé un arrêté qui inclut désormais le quartier Grès. À deux pas de la place Flagey à Ixelles, le trafic y est désormais quotidien. Un classement à la demande de Romain de Reusme, bourgmestre d'Ixelles, au micro de Marine Hubert.
4: Le phénomène est contenu. Malgré tout, il continue d'exister. Les comités de quartier s'en plaignent et à juste titre. Et dès lors, j'ai demandé au ministre-président de m'accorder le droit d'ouvrir un hotspot supplémentaire. On en connaît déjà un dans le quartier de la Porte de Namur. Ça permet de renforcer, de faciliter les contrôles. Et en l'ouvrant ici, eh bien, on va faciliter les contrôles et on va pouvoir contenir davantage le phénomène. On n'aura pas davantage de moyens policiers, mais on pourra prendre des mesures administratives pour, par exemple, contrôler les commerces. On peut prendre des mesures administratives pour interdire de lieu certaines personnes. Imaginons un dealer qui a été identifié, qui a été arrêté, mais qui n'a pas encore été jugé ou qui ne purge pas sa peine. Eh bien, on peut décider de l'interdire du lieu.
2: Dans le détail, ce hotspot couvre le secteur situé entre les rues Grès, Malibran, de la Levure et de la Brasserie. On connaît le bilan définitif de la journée sans voiture à Bruxelles et il est paradoxal. Il y a eu deux fois plus d'accidents corporels impliquant ce que l'on appelle des usagers faibles. La faute, selon l'Institut Vias, au non-respect du code de la route par les piétons, cyclistes et usagers de trottinettes durant toute la journée de dimanche.
3: Le chat aura bien son musée.
2: Après plus de 10 années de tractation, Philippe Geluck a annoncé hier l'ouverture d'un musée du chat et de l'art rigolo à l'horizon 2028 à Ixelles. Il sera abrité dans une ancienne manufacture de porcelaine après quelques travaux. Une partie de l'espace sera consacrée à des expositions temporaires autour du dessin humoristique.
0: Merci beaucoup. J'étais en train de penser à ces magnifiques musées que l'on va avoir, ces chaussées de Wavre à Ixelles. Voilà. Et bien écoutez, on va se renseigner maintenant sur les conditions de circulation. Elena, on vous retrouve à 8h bien sûr.
2: Tout à fait.
0: Et puis à 9h aussi.
2: Exactement.
0: Bon, merci. Allez, on fait un point sur l'horoscope.
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0: Non, je plaisante, pas d'horoscope, évidemment.
3: Oh, moi, j'aime bien l'horoscope. Je trouve qu'on devrait réinstaurer ça.
0: On va y réfléchir. Il y a peut-être des étoiles alignées au-dessus de Bruxelles. À n'en pas douter. En tout cas, il y a un petit peu de nuages au-dessus de Bruxelles aujourd'hui. La journée de ce mardi 22 septembre débute sous la brume avec un petit peu des brouillards locaux comme ça. Mais il y aura des éclaircies qui vont apparaître au fil des heures. Les températures 12 degrés ce matin, un maximum proche de 20. Cet après-midi, voilà, le vent faible de secteur nord à nord-nord-est. Et puis, donc en soirée, le temps restera assez sec, nébulosité variable et des températures qui redescendent de 17 à 19 degrés. Voilà, donc on est assez cool. Au niveau du trafic, vous savez qu'il y a des, on vous en parle tout le temps, hein, il y a des trois gros chantiers qui nous occupent aujourd'hui, la gare centrale,
5: le chantier de Saint-Clet et le chantier de la barrière de Saint-Gilles. Il y a des rues bloquées. On va faire le point avec vous tout au long de cette émission. Et puis, bon, tant que ces travaux ne seront pas terminés, c'est-à-dire jusqu'à fin 2027, voilà, vous avez pas mal de rues bloquées alentour. Donc, voilà, concernant les circuits, la circulation actuellement, écoutez, c'est relativement bloqué comme d'habitude, on va dire. Ça commence à s'engorger un petit peu du côté de la rue de la

Arlois. Et puis, du côté du tunnel Trône et du tunnel Arlois, évidemment, dans le sens de la sortie vers le boulevard Régent. Le tunnel Madou est aussi encombré sur le circuit intérieur de la petite ceinture. Et puis, du côté du tunnel Annie Cordy, ça va encore, ça bouge un petit peu à l'entrée du tunnel sous la basilique de Kuckelberg. Mais ça va, c'est encore supportable. Et puis, du côté de la gare du Midi, évidemment, ça bouge toujours. Rue des Deux-Gares, 4 minutes de perdu, et puis aussi la rue des Vétérinaires hein, qui est adjacente, c'est aussi assez bouché. Évitez le quartier de la rue de Savoie, Saint-Gilles et tout ça, c'est la barrière de Saint-Gilles, vous êtes au courant, il y a des déviations prévues, mais la barrière de Saint-Gilles est inaccessible par la chaussée d'Alzenberg, par la rue du Roi et par Paul de Jarre, oui c'est ça, voilà. Et puis voilà pour les conditions de circulation. On va se retrouver dans quelques instants après un court extrait musical avec la revue de presse de Fanny, si je ne m'abuse.

0: Fais gaffe à toi, c'était Mentissa. Vous écoutez BX1, il est 7h09, c'est le moment de retrouver Fanny et la revue de presse.
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2: À la une, le chat fait entrer l'art rigolo au musée. C'est ce que titre Le Soir avec un dessin exclusif, s'il vous plaît, en page 4. Le chat dans un magasin de porcelaine, nous dit le journaliste. Le chat de Philippe Gueluc va donc prendre ses appartements dans une faïencerie classée à Ixelles, où il fera salon en compagnie de convives de l'art rigolo. L'ouverture de son musée d'humour dada et de rire surréaliste est promise pour 2028. Philippe Gueluc se sent déjà chez lui. La Chaussée de Wavre et sa Madeleine de Proust, ainsi il l'a déclaré enfant. Ma maman m'emmenait chez le dentiste au 132 à côté de Demeuldre Cochet. Je fréquentais les cinémas Rio et Rixi. J'empruntais la Chaussée de Wavre pour aller étudier à l'INSAS. En 1976, avec mes amis, j'ai transformé le Rio en théâtre.

0: hypocrite. J'ai aussi dessiné une fresque du chat de 180 mètres de long dans la chaussée de Wavre, nous dit donc le papa du gros chat. De la culture et de l'humour au sport, il n'y a qu'un pas. Rendez-vous sur la une de la DH avec les Diables Rouges. La DH a donné la parole aux supporters. Beaucoup de fans ne comprennent pas le départ de Garcia, nous dit-on. En page 2 et 3 des pages sportives, on fait un zoom sur le prochain match contre l'Italie. En résumé, des doutes envers Van Bommel, de la tolérance pour Courtois. Ce lundi, l'Union belge avait convié un millier de supporters à un entraînement ouvert des Diables Rouges. Une belle occasion pour le public de découvrir la première sélection de Marc Van Bommel et de revoir la sélection belge à l'œuvre pour la première fois depuis la Coupe du Monde. C'est une belle initiative de l'Union belge. Une chance pour les enfants de voir leurs idoles de tout près, se réjouissait Raphaël, spécialement venu des Cossines. Nous sommes venus pour voir Lukaku et De Bruyne, ajoutait Elodie, venue avec ses enfants. 27 des 28 diables sélectionnés, seul Trossard n'était pas sur le terrain, sont donc montés sur la pelouse un petit peu avant 18h. Trois petits tours de terrain en groupe avant qu'une grosse partie de l'effectif ne reparte travailler en salle. La Libre Belgique consacre enfin 6 pages à la flambée du prix de l'énergie. Un choc pour le portefeuille des Belges. On apprend néanmoins que les billets d'avion ne souffrent pas de la situation. Chez Brussels Airlines, 86% de la consommation de carburant est couverte pour le reste de l'année. La compagnie belge peut aussi compter sur la force de frappe du groupe Lufthansa, dont elle fait partie dans l'achat de son kérosène. Nous sommes mieux protégés contre la volatilité des prix du carburant que bon nombre de nos concurrents, nous dit-on. Pas de panique à bord donc, pour l'instant. Mais l'histoire pourrait être très différente si cette crise devait se prolonger encore plusieurs mois. Les compagnies ne seraient plus ou moins bien couvertes et devraient ainsi payer leur kérosène au prix plein. Donc c'est à lire 6 pages dans la Libre Belgique puisque le diesel a grimpé ce matin jusqu'à 2,5 euros. Le litre.
1: Oui, ça je suis assez au courant puisque j'ai fait le plein moi-même hier de mon
0: ça
1: automobile. Et voilà, ça pique un petit peu quand il faut passer la carte dans la machine. Vos deux invités à 7h50 sont deux gagnants d'une course de véhicules électriques,
0: oui,
1: c'est ça ?
0: Oui, ils sont arrivés deuxième sur le circuit de Zolder. Il s'agit de Lucas et de Simon. Simon, il est bruxellois. Ils ont porté donc cette course à bord d'un véhicule qui a été construit par la KU Leuven.
1: Ah, d'accord.
0: Véhicule électrique.
1: Formidable, ça. On va en parler tout à l'heure à 7h50. Et puis, l'invité de Fabrice Gonfilet dans Bonsoir Bruxelles était Mehdi Kassou. On va l'entendre dans quelques instants. Ce sera juste après Camille Fernandez, Mathilde Fernandez. Vous écoutez BX1. Il est 7h13. Très bonne journée à tous. On est ensemble jusqu'à 9h.

0: Camille Fernandez, chanteuse de guerre. Voilà sa chanson, son univers.
1: C'est lyrique un peu.
0: Très particulier et sa voix cristalline. C'est très très beau. Vous écoutez Bix, c'est Bruxelles Breakfast, il est 7h15 et donc on va retrouver immédiatement l'extrait de Bonsoir Bruxelles.
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0: Il y a entre 120 et 150 000 sans-papiers sur le territoire qui, pour la grande majorité, ne posent aucun problème. Un ordre de quitter le territoire est un acte administratif qui ne fait pas d'eux des criminels.
1: Et oui, c'est la position défendue par Medicasu de la plateforme Bell Refugees face au bourgmestre de Schaerbeek, Martin de Brabant, qui estime, lui, que la présence de sans-papiers dans le quartier nord est l'une des causes de l'insécurité dans le quartier et qui estime que les ordres de quitter le territoire doivent être exécutés. Ils étaient tous les deux les invités de l'émission Bonsoir Bruxelles.
6: Première chose, c'est qu'il faut quand même rappeler un chiffre. Il y a en Belgique 120 à 150 000 sans-papiers qui vivent avec nous, qui travaillent, etc. Et pour qui, pour la grande majorité, ne pose pas de problème. Donc, qu'il y ait un débat, et c'est un peu mon propos, qu'il y ait un débat qui se crée automatiquement entre le fait de ne pas avoir un titre de séjour, qui est un défaut administratif, et un problème de délinquance, qui est un problème pénal, m'inquiète en termes de société et de cohésion. Prétendre aujourd'hui, imaginer que l'action judiciaire, à elle seule, police, justice, pourrait régler ce que l'abandon de 20 ans à produit dans ce quartier serait une erreur.
7: Et donc, on a ma question, si vous voulez bien.
6: Pour faire simple, il faudrait déjà éviter de fermer des places et donc créer effectivement des places d'accueil pour garantir une aide matérielle, une aide psychomédico-sociale complète, faire en sorte que dans la loi aujourd'hui, on puisse avoir des critères clairs de régularisation qui permettent à ces gens de savoir si oui ou non un jour ils vont être régularisés.
7: On peut retirer tous ces gens-là de la rue ou pas, ou
6: c'est absolument, pas évidemment que c'est possible. Il faut des moyens, c'est tout à fait possible.
7: Ouais, Martin Brabant, ce serait un bon objectif ou pas?
8: Moi, sur la réponse, j'ai envie de dire, c'est pas spécialement ma compétence. Alors, j'ai un avis sur la question, monsieur Cassou a un avis sur la question.
7: Partagez-le-nous.
8: On sera peut-être pas entièrement d'accord sur la réponse à y donner. Le gros problème ici maintenant, c'est l'absence de réponse. Alors que la réponse de l'un, ce soit tout le monde dans un avion et dehors, ou que ce soit une régularisation massive, j'ai envie de dire, dans le rôle qui est le mien à ce stade-ci, et j'ai mon avis sur la question, je m'en fous, ce n'est pas ma compétence, c'est de la compétence de la ministre.
7: Moi, ma question, je vous embêtez comme Medicasu, je suis désolé. Je voudrais que vous répondiez à ma question. Est-ce qu'il est réaliste de dire on va pouvoir orienter toutes ces personnes vers un abri, vers un endroit qui ne sera pas forcément dans le quartier nord, où ils seront mieux accueillis? Ou est-ce que c'est illusoire et le problème est insoluble?
8: Je pense, et chaque cas individuel est différent, mais je pense que c'est en effet une approche holistique qui est nécessaire. Mais à partir du moment où on est sur le territoire de façon illégale et qu'on a commis des faits délictueux, je pense en effet que la place est dans un centre fermé ou dans une procédure de renvoi vers le territoire de Russie.
7: Donc c'est pas tout le monde dans un avion, mais un certain nombre quand même.
6: Mais c'est là qu'il y a une grosse confusion, c'est qu'il y a une personne qui commet un délit, aujourd'hui qu'elle ait des papiers, qu'elle n'en ait pas, elle est pénalement condamnable et elle va en prison. Les centres fermés sont techniquement des outils qui permettent de mettre en œuvre une procédure d'éloignement d'une personne, pas une personne qui a commis des crimes. Donc on a dans cet inconscient collectif, on associe les crimes aux OQT, etc. On parle de tous entre savoir un OQT, un ordre de quitter le territoire. Il y a des dizaines, des centaines de personnes qui, en fait, ont une décision administrative qui leur dit « Vous ne serez pas régularisé et vous devez quitter le pays. » Point. Ce ne sont pas des criminels.
7: Ordre de quitter le territoire, il faut qu'il soit exécuté. Ça veut dire qu'on doit réellement renvoyer les personnes pour vous?
8: Oui, à partir du moment où il y a une décision qui est prise de donner un ordre de quitter le territoire,

0: à mon avis, et c'est mon avis, il doit être exécuté. Alors.
1: Voilà l'extrait de Bonsoir Bruxelles tous les jours en télé à partir de 17h jusqu'à 19h présenté par Fabrice Grosfilet. Et voilà, bah écoutez, tous les matins on vous passe un extrait de cette émission, un des plus pertinents de la soirée. Voilà, qu'est-ce que je voulais vous dire d'autre? 7h20, vous écoutez BX1, on va faire le point sur la météo et puis sur deux, trois autres petites choses.
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1: Voilà, on est le 22 septembre, ça n'aura échappé à personne. Et puis, il va faire aujourd'hui un petit peu brumeux ce matin, mais la brume va se dissiper dans la journée. 12 degrés ce matin au maximum. Pas de pluie prévue, un vent faible de secteur nord à nord-est. J'ai dit nord-ouest tout à l'heure, mais c'est nord-est, voilà. Et puis, donc des vents, des pointes de vent autour de 10 km/h. Donc voilà, pas de grosses rafales aujourd'hui. Et puis, ça restera sec jusqu'en soirée avec un peu de nuages, voilà, jusqu'à 19 degrés ce soir, 20 degrés cet après-midi. Voilà, il va faire donc relativement beau ce matin, puisque voilà, comme je vous le dis, quand il pleut pas, il fait beau. Ça, c'est pour moi, c'est comme ça. Il y a le marché d'Anderlecht, place de la Vaillance, hein, rue Wayez, et environ dès 10h, à braderie, brocante, kermesse et fanfare aujourd'hui. Marché de Molenbeek, place de la Duchesse de Brabant, jusqu'à 13h, marché d'Annecens, au centre-ville, 8h à midi et demi, le marché de la place de la Monnaie aussi, pas loin de là, à 8h, jusqu'à midi et demi aussi. Place d'Aï, à Scarbeck, jusqu'à 13h, le marché aussi. Et puis le marché de la place Sainte-Catherine, voilà, marché quotidien, comme tous les matins. Il est là et on aime aller faire ce petit marché au centre-ville. C'est très agréable. Marché aux fleurs, grand place aussi, de 8h à 18h aujourd'hui. À suivre le sport. Ah oui, je voulais aussi vous dire, on a reçu notre premier SMS WhatsApp, Fanny.
3: Non.
1: Au 0 460 26 20 20. Je vous le lis, c'est Marilou qui nous écrit, qui dit « Bonjour, je m'appelle Marilou, j'ai 12 ans et je vais au collège. Bisous, papa. » Voilà, c'est ma fille. J'ai donné le numéro hier et voilà, elle m'envoie des messages.
3: Merci Marilou.
1: Ici. Voilà, on l'embrasse, on vous embrasse. N'hésitez pas à communiquer avec nous au 46 26 20 20. On sera heureux de lire vos messages à l'antenne. Voilà. Eh bien, la suite, c'est quoi? La suite, c'est ça. La belle histoire. Achille et Témoin, un duo de rappeurs bruxellois. Vous écoutez BX1, il est 7h22, on est ensemble jusqu'à 9h. Merci d'être avec nous.
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0: Achille et Témoin. La belle histoire avec ce duo de rappeurs bruxellois. Tout de suite, la Minute Sport avec Fanny.
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0: Le prince Aymeric de Belgique sera au départ des 24 heures de chevaux de Spa-Francorchamps.
2: Oui, ce sera.
0: Oh, attendez, j'ai pas mis votre micro.

0: sera le week-end du 23 au 25 octobre prochain. Et comme son papa, le prince Laurent, qui l'avait déjà fait en 1994, eh bien, il sera donc à bord d'un petit bolide. La course, elle est basée à Malmedy de Golden Horse Racing. Non, attendez, oui, il a communiqué lundi. Donc, il est 16e dans l'ordre de succession au trône. Emeric, je suis en train de m'emmêler les pinceaux, mais tout va bien. Il sera à bord d'une Citroën 2 chevaux. Il aura le numéro 14 et il court donc pour la formation malmédienne de Golden Horse Racing Team. Ce sera donc pendant les 24 heures de chevaux. Incroyable, de Spa-Francorchamps. Voilà, donc c'est plutôt sympa de se dire que bah, voilà, quelques années plus tard, il sera sur le circuit Jules Tachny de Mété. En tout cas, il a fait ses essais sur le circuit Jules Tachny de Mété. Je suis très heureux, nous dit-il, de pouvoir prendre aux 24 heures de chevaux. C'est une course qui appartient au patrimoine du sport auto belge. 32 ans après mon papa, nous dit Emeric le Prince dans un communiqué. Il est honoré de débuter dans la discipline, dans le meilleur contexte possible, au sein d'une team, c'est vrai, de référence. Il a été bien accueilli, donc voilà, c'est tout nouveau pour lui. Et ce sera une belle expérience à suivre pour nous du 23 au 25 octobre. Donc le prince Emeric de Belgique au départ des 24 heures de Francorchamps.
1: C'est quand même
0: 24 heures de chevaux. Hein.
1: Oui. Oui, parce que sinon il n'ira pas, il ne va pas gagner tout de suite face aux gros monstres qu'on voit d'habitude sur ce circuit. Mais c'est vrai que c'est incroyable de voir ces voitures d'un autre âge courir encore des courses comme ça, elles sont pimpées. Ah oui, oui, elles sont pimpées, mais disons qu'elles tiennent encore un peu la route, quoi. Donc, c'est bien, je trouve ça magnifique, un petit peu de nostalgie de ces vieilles voitures. Ferdi, c'est Ferdinand Lemoine de son vrai nom. Il a collaboré notamment avec Sofiane Pamart. On va l'écouter immédiatement dans cette chanson qui s'appelle Montreux Palace. Et puis la suite, ce sera les titres de 8 heures.

0: Ah mais moi je veux écouter ça tous les jours donc voilà.
1: Là, on le mettra tous les jours.
0: Oh là là. Là, j'étais, je vous le disais, Fanny, j'étais à 120 km/h sur l'autoroute avec cette petite musique à fond, la caisse dans la voiture. Oh là là, c'était très très beau. Ferdi avec Sofiane Pamart. Cette chanson s'appelait, je vais vous le dire dans un instant, chanteuse, non, Montre Palace. Voilà, c'est comme ça que ça s'appelait. Je voulais vous parler du musée.

0: des égouts, moi. Pas beaucoup de transition, hein, pour plonger dans les profondeurs de la ville, une expérience souterraine qui est assez insolite, qui longe la rivière de la Seine. Voilà, c'est à la porte d'Anderlecht, à Mille-Bruxelles. Et puis, voilà, c'est ouvert du mardi au dimanche, de 10h à 17h. Donc, c'est quand même très sympa. Oui, Fanny.
1: Et aujourd'hui, il y a une activité justement dans les égouts, puisque la ville de Bruxelles, elle célèbre la World Cleanup Week, la semaine de la propreté.
0: Oui.
1: Et donc, on aura l'occasion de descendre dans les égouts pour avoir une visite et en même temps ramasser les déchets.
0: Oh bah ça c'est
1: aujourd'hui. Et ce sera le zoom du reporter tout à l'heure,
0: c'est super,
1: à 7h38.
0: Ça. Eh bien, tant mieux. Merci beaucoup, Fanny, pour cette précision. Je rappelle juste pour info que le tarif, c'est 10€ l'entrée, 4 à 6€ pour les tarifs réduits étudiants et seniors. Et puis, c'est gratuit pour les moins de 18 ans. Donc, vous pouvez y aller et puis visiter ça avec vos enfants. C'est passionnant. Voilà, il est 7h31, tout pile. On a une minute de retard, mais ça va. Allez, c'est l'heure des titres de 8h avec vous, Fanny.
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1: Et on démarre avec cette action des enseignants avec une installation d'un piquet de grève à 7h30 ce matin, actuellement donc à l'Athénée Royal d'Auderghem. Une action est également prévue le 14 octobre à midi. Là, ce sera Place Madou à l'occasion d'un prochain gouvernement de la Fédération Wallonie-Bruxelles. Les profs ont en effet décidé de poursuivre leur grève. À noter que nous serons sur place depuis Auderghem dans le journal de 8h présenté par Elena Loison. Après le départ annoncé de la société canadienne CAE de l'aéroport de Zaventem, les pilotes de Brussels Airlines vont suivre des formations à l'étranger. Cette société canadienne, elle était active à Brussels Airport depuis 2008. Elle va donc devoir fermer ses portes d'ici la fin de l'année. Une vingtaine de personnes sont licenciées. Un plan social a été conclu pour elles. Le conseil communal de la ville de Bruxelles a validé hier soir la proposition de l'échevin de la propreté publique Anas Ben Abdel Moumen, consistant à multiplier par 3 le volume d'encombrants que les services communaux peuvent enlever chaque année au domicile des quelques 200 000 habitants de la commune de Bruxelles. Le conseil communal qui a aussi décidé hier de prolonger de 4 ans l'interdiction de consommation d'alcool dans l'espace public de plusieurs quartiers de l'hypercentre. La mesure qui ne concerne pas les nombreux établissements Horeca était jusqu'alors prolongée d'année en année. Et puis Jean-Michel Lemoyne prend sa retraite après 20 ans à la tête de l'unité des crimes graves de la police judiciaire fédérale de Bruxelles. Il a dirigé plusieurs enquêtes pour meurtre.
0: Il doit avoir besoin de se reposer parce que ça ne doit pas être facile à vivre tous les jours comme poste. Merci beaucoup Fanny. En ligne de mire, l'invité de 7h50, les invités de 7h50 et puis l'info économique dans un petit moment et le zoom du reporter. Donc sur le musée des égouts, vous allez voir, c'est super intéressant. On va... il fallait que je vous fasse un petit point sur la météo quand même.
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0: Eh oui, parce que bon, voilà, il est 7h33, les nouvelles tombent, le soleil s'est levé et là on est en train d'apercevoir à travers les vitres du studio que le soleil est en train de pointer son nez tranquillement, qu'il n'y a pas beaucoup de nuages, que la brume s'est levée comme prévu et qu'il va faire beau. Voilà, donc ça, c'est une excellente nouvelle. Et puis, je voulais vous parler rapidement d'une petite sculpture. Petite, c'est pas vraiment le terme adéquat, puisqu'on va parler du signe de lumière. En 1999, dans le cadre des travaux d'embellissement du quartier de la Porte Namur-Toison d'Or, prend place non loin des deux œuvres créées en 1968 pour les parkings de Porte, dont on parlera probablement dans une prochaine émission. Une nouvelle œuvre monumentale conçue par Jacques Mouscal, je pense que c'est comme ça qu'on prononce son nom, baptisée signe de lumière. Elle s'élève au centre de la Porte de Namur. Elle est très visible, puisqu'elle mesure 14 mètres de hauteur. Elle est composée de 3 fûts en acier, en inox brossé, qui se recourbent en son sommet comme une corolle de fleurs. Voyez-vous, ça va à l'extérieur, comme ça vous voyez de quoi je parle. Le choix du matériau sur lequel glisse la lumière mouvante au gré des heures changeantes du jour ajoute une dimension vivante à l'œuvre. Ça, ce sont les mots du sculpteur lui-même, voilà, de l'artiste à l'époque. Ça a été très contesté, hein, principalement parce que les commerçants du quartier n'étaient pas contents, trouvaient cette œuvre trop moderne et trop voyante. Et il faut dire que si vous la voyez en inox aujourd'hui, à l'époque, ça n'était pas le cas. Elle était proposée couleur rouge sang de bœuf. Voyez-vous, donc on était sur une autre couleur, un autre attrait. C'était autre chose. Voilà, en inox, c'est pas mal. Voilà, à côté de ces critiques, évidemment, les raisons urbanistiques et financières ont également été évoquées dans la...

0: presse de l'époque. Et puis, en dépit des obstacles, cette œuvre conçue par Moscal pour remettre en valeur, je cite, ce carrefour triste et gris a finalement pris vie dans les ateliers de la firme Mocker à Boom, du côté d'Anvers. Elle a pris son emplacement définitif après un dernier caprice qui a entraîné l'immobilisation de la circulation de tout le quartier d'une des artères les plus fréquentées de Bruxelles. Voilà, le temps de l'installation. Moscal a aussi réalisé le cube qui se trouve à Oudergame Boulevard du Souverain, un peu moins controversé. À suivre, le zoom du reporter et puis la minute écho. Vous écoutez BX1, il est 7h35, je vous souhaite une très très belle journée. Fanny aussi, je vous souhaite une très très belle journée à vous aussi. Mais oui, parce qu'on ne se le dit pas assez.
1: C'est vrai, vous avez raison.
0: Ouais, voilà. Allez, bonne journée à tous. On se retrouve juste après ça pour parler d'économie.
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0: Fanny, la marque On multiplie les stars actionnaires et vise le ballon rond.
1: Oui, c'est une société suisse qui est quand même connue et qui date de 2010. Elle a été créée en 2010, portée par Federer, tennisman, et puis Zendaya. Et c'est vrai que c'est une marque qui commence à faire de plus en plus de concurrence alors qu'elle grandit. Hein, elle grandit de plus en plus. Elle est d'ailleurs cotée en bourse depuis quelques années à la bourse de New York depuis 2021.
0: Ah oui,
1: et donc c'est une progression assez spectaculaire. Et elle fait de l'ombre de plus en plus à Nike. Et ça nous concerne tous, parce qu'on porte tous des baskets pour courir, bien entendu.
0: Oui. Moi, je cours peu, mais bon, je porte des baskets.
1: Et Kylian Mbappé, qui est donc, vous le connaissez, un joueur de foot, attaquant du Real Madrid, il s'est engagé, figurez-vous, pour 10 ans comme ambassadeur mondial de cette marque suisse On. Et il a quitté Nike, parce qu'il l'était.
0: Ah oui.
1: Il était l'ambassadeur de Nike, et il s'est dit, moi, je vais plutôt me lancer dans une aventure d'une jeune société, puisque ça reste une jeune société.
0: Puis c'est toujours bien de se rapprocher un peu de la Suisse quand on a des sous.
1: Peut-être aussi, il y a peut-être de l'intérêt de ce côté-là. Alors c'est une double casquette puisque il s'est engagé pour 10 ans donc comme ambassadeur de la marque. On devient au passage donc un actionnaire et donc plutôt que de simplement toucher un chèque pour porter une marque, parce qu'on le sait, ça, ils sont évidemment les hommes sandwich quelque part des marques. Là il s'est dit autant que je mise quelque chose et donc les plus grandes stars d'ailleurs, parce qu'il n'est pas le seul du sport, misent désormais sur des marques émergentes, et c'est ça le cas. Et donc, ils prennent une participation, ils parient sur l'envol de cette marque. Et donc, je vous disais qu'elle avait été fondée en 2010 en Suisse par l'ancien triathlète Olivier Bernard, qu'on connaît aussi. Et elle s'était d'abord imposée dans le running. Donc, c'est vraiment une marque aussi de basket ou de maillot, de course, etc. Donc, une grosse croissance avec Roger Federer qui s'était aussi impliqué dans cette histoire. Et donc, j'ai des chiffres, mais ça donne toujours un petit peu le tournis, mais on a un bénéfice net aujourd'hui, en tout cas l'an dernier, qui était à 266 millions d'euros contre 335 un an plus tôt. Donc elle est dans 90 pays quand même, et elle s'est offert une vitrine sportive au JO de Paris en 2024 avec 65 athlètes sous ses couleurs. Donc il y en a qui ont décroché des médailles, dont l'or historique de la triathlète allemande Lisa Tertz en relais mixte. Donc ça fait beaucoup de choses pour cette marque, évidemment, qui commence à grimper les échelons. Et donc Mbappé qui finalement tourne le dos à Nike pour On. On parle de marque, mais c'est vrai que ça nous concerne tous les jours, en fait, ces marques.
0: Oui, et puis c'est bien, je trouve, de laisser des chances à des marques émergentes, qu'on soit pas toujours baigné dans les mêmes brands de sport, Je trouve ça très bien. Puis 266 millions de bénéfices, je pense que quand je serai grand, je ferai vendeur de basket.
1: Ça me plaît. Vous les porterez alors, et vous irez faire
0: sûrement que j'irai courir un petit peu pour faire voir aux gens qu'elles sont bien, mes baskets. Bien. Allez, c'est pas pour tout de suite. Le zoom du reporter, c'est maintenant.
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0: Bruxelles célèbre toute cette semaine la World Cleanup Week.
1: Oui, c'est la semaine de la propreté, une semaine mondiale d'ailleurs. 7 jours pour sensibiliser au nettoyage des espaces publics. À cette occasion, des événements sont organisés. Hier, le musée des égouts organisait une séance de ramassage. Ah ben c'était hier, je pensais que c'était aujourd'hui. Ben voilà, je me suis trompée. Mais c'était cette séance de ramassage des déchets aux abords du canal. Et c'était un reportage d'Hélène Loison.
2: Ils sont une petite dizaine à s'être donné rendez-vous pour une balade de sensibilisation en partenariat avec l'association City to Ocean qui commence par une collecte des déchets avoisinants.
3: Chacun a sa pince, il y a des sacs blancs et des sacs bleus.
2: Au bout de quelques minutes, le sac de Nadia a déjà commencé à se remplir à vue d'œil.
4: Je vais tenir celui-là.
5: Ouais.
4: Il y a beaucoup trop de mégots, mais ça on savait déjà. Les mégots. Énormément de mégots. Alors moi ça m'énerve. Ça m'insupporte. Je ne comprends pas comment on peut jeter un déchet au sol, à même le sol.
2: Maya de Rieder de City to Ocean anime régulièrement ce genre de séances qui doivent provoquer une prise de conscience chez les participants.
3: Je pense qu'une fois qu'on a fait des ramassages de déchets, on se rend compte, on le voit beaucoup plus. Et à ce moment-là, on essaye de vraiment utiliser ça pour activer les gens, pour aussi, par exemple, écrire une lettre à Col Rutte ou écrire une lettre à son politicien pour vraiment changer les choses. Par exemple, c'est pourquoi est-ce qu'à Bruxelles, on n'a pas plus de poubelles souterraines? C'est une des solutions pour faire en sorte qu'il y ait moins de déchets qui finissent dans l'environnement. Un autre aspect qu'on essaie de mettre en avant, c'est aussi la consigne, parce que c'est quand même une très bonne solution pour faire en sorte qu'il y ait moins de bouteilles de plastique et de canettes qui finissent dans la nature.
2: Pour la première fois cette année, la commune de Bruxelles a décidé de transformer la journée de la propreté en une semaine de la propreté pour sensibiliser la population. Chloé Janssens, conseillère propreté à l'échevin de la propreté publique.
6: Certes, on a des agents de propreté qui sont là pour vider nos corbeilles, ramasser les dépôts clandestins laissés par les citoyens, mais je pense que c'est ultra important de faire participer les citoyens à travers les associations.
2: À la fin de la promenade, chaque déchet est scanné puis analysé avec l'intelligence artificielle pour obtenir une vue d'ensemble. Verdict, les bouteilles et emballages plastiques représentent à eux seuls 20% des déchets ramassés.
1: Voilà donc pour cette balade dans le musée des égouts, c'était hier. Et une autre balade aura lieu également toujours au même endroit. On va ramasser les déchets aussi, c'est prévu le mardi 27 octobre. Et non pas ce mardi 27 septembre comme je le pensais, mais bien dans un mois à partir de 13h30. Et l'inscription elle est gratuite sur le site du musée des égouts.
0: Merci Fanny donc pour toutes ces précisions. Voilà, n'hésitez pas à aller visiter ce musée qui est ouvert toute la semaine, sauf le lundi, et à profiter de toutes les petites infos qu'on vient de vous donner. Voilà, on va écouter un groupe qui s'appelle Use Knife avec un titre dont je vais peut-être le relire avant de vous le donner tout à l'heure en sortie. Use Knife, vous écoutez BX1, il est 7h43, on se dirige tout doucement vers les invités de 7h50.

0: use knife. Je vais essayer de le dire correctement. Kadab. J'ai l'impression que ça s'appelle comme ça, alors, en morceau. J'adore, ça, c'est dingue, cette ambiance. C'est complètement fou, ça. Ouais, c'est génial. Hein.
1: J'adore aussi.
0: Wow, voilà, vous écoutez BXA, il est 7h49. Je vous rappelle rapidement, très rapidement, qu'il va faire beau aujourd'hui. Voilà. Et que le trafic, eh bien, ça devrait aller aussi. C'est-à-dire que voilà, ça va être encombré, un peu comme d'habitude. Des travaux, toujours aux mêmes endroits. Saint-Clète, barrière de Saint-Gilles, et puis du côté de la gare centrale. Vous connaissez ces endroits. Écoutez, BX, hein, jusqu'à 9h, on est ensemble avec Brussels Breakfast. Il est l'heure de retrouver dès maintenant Fanny et ses deux invités.
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1: Et je suis très heureuse de vous accueillir tous les deux. Lucas

0: Dumbledore et Simon Castlemans. Merci d'être venus ce matin. Castlemans, peut-être ? C'est Castlemans. Merci d'être venus tous les deux dans notre studio. Vous venez de décrocher l'argent au championnat d'Europe des voitures solaires à Zolder. Bravo. Bravo à tous les deux. C'est une équipe de combien de personnes ?
1: L'équipe actuelle est de 23 personnes.
0: 23 personnes ? Ouais. Ça veut dire quoi ? Que vous faites des relais alors au volant de cette voiture ?
1: Oui, c'est ça. On avait 4 pilotes pour... par voiture, et ils se changent toutes les 2-3 heures.
0: Expliquez-moi un petit peu comment ça se passe. Donc vous êtes étudiants à la KU Leuven, tous les deux ?
2: Oui, c'est correct. Toute l'équipe est étudiante à la KU Leuven, et nous investir un an pour ce projet. On ne fait pas des études ou du travail, c'est juste 100% focus sur le projet. Okay. Et pendant cette année, on construire, et aussi faire une course avec notre propre voiture. Et cette année, cet été, on va participer dans le championnat du monde en Australie. Donc c'est une course de 3000 km qui décroche toute l'Australie. On commence dans le nord, à Darwin, et 4 jours et 3000 km plus tard, nous arrivons dans le sud. À Adelaide.
0: Sacré challenge, donc construction d'une voiture pendant un an. Cette voiture, elle s'appelle, alors j'ai noté son nom, mais je ne l'ai pas retenu tout de suite, le Blue Point Atlas ?
1: Oui, on a plusieurs. Du coup, on existe depuis 20 ans et tous les deux ans, on construit une nouvelle voiture.
0: D'accord.
1: Et les noms changent aussi en fonction des partenaires qu'on a. Donc notre nom n'est pas encore...
0: Donc la prochaine voiture, on ne connaît pas encore son nom, c'est ça ?
2: Non, ça va être
0: quelque chose. Et qui la baptise ?
1: C'est avec l'équipe ensemble qu'on choisit un nom.
0: On va revenir sur votre prochain challenge en Australie. Revenons peut-être sur justement l'Illumen European Solar Challenge qui était sur le circuit de Zolder. C'était ce week-end. Il a énormément plu. Malgré tout, votre voiture a tenu le coup. D'abord, comment on conçoit une voiture comme ça je sais pas, ça paraît quand même un peu fou comme idée.
1: C'est ça. Mais donc, on a déjà 20 ans de...
0: D'expérience. Ouais.
1: Et chaque année, les règles changent un peu. Un peu comme en Formule 1, les règles changent et donc on adapte la voiture aux nouvelles règles. Donc on continue déjà avec les connaissances des années précédentes et on apporte des innovations.
0: C'est quoi les règles, par exemple, les nouvelles pour cette fois ?
1: Ce qui change, qui a un grand impact, c'est la superficie des panneaux solaires, plus grands, plus petits, qui donnent plus ou moins d'énergie, la taille de la batterie aussi. Ça c'est un peu les plus grandes règles. Après il y a aussi stabilité et tout.
0: D'accord, ça veut dire que vous avez bouclé 310 tours, vous étiez deuxième hein, comme je le disais. Ça veut dire qu'elle est hyper performante votre voiture.
1: C'est ça.
0: C'est comme ça qu'on sait qu'elle est au top, ou presque.
1: Oui.
2: Avec le Blue Point Atlas, on a vraiment conduit un race très stable et on a implémenté notre... propre stratégie pendant les 24 heures.
0: C'est quoi une stratégie ?
1: C'est à quelle vitesse on roule, quand est-ce qu'on rentre pour changer les pneus par exemple, vers des pneus de pluie, pour recharger la batterie, puisque pendant la nuit il n'y a pas de soleil, mais on peut donc recharger 2-3 fois la batterie maximum pendant la course. Et une stratégie, c'est par exemple de recharger qu'une seule fois, tandis qu'avec...
0: C'est ce que vous avez fait ?
2: Oui, et c'est grâce à l'efficacité de notre voiture, c'est l'aérodynamique aussi.
0: Oui. Vous pourriez la décrire comment, votre voiture, par rapport à une voiture qu'on connaît, qu'on peut voir sur la route, pour les auditeurs, hein, puisqu'on est en radio.
1: J'inviterai à chercher sur Internet déjà comment elle ressemble, mais donc c'est vraiment quelque chose de totalement différent d'une voiture normale. Il y a plusieurs classes pour la course, mais donc notre classe avec une seule personne dedans. Et si on regarderait, ça a l'air assez futuristique.
0: Oui.
1: C'est très bas, c'est très profilé pour avoir le moins de drag possible, donc de résistance de l'air. Et donc c'est un peu, on appelle ça un boulette.
0: Oui, ça ressemble à une
3: boulette. Une ogive. C'est une ogive.
0: Oui, voilà, c'est vraiment le principe.
1: Il y en a qui font plus en goutte d'eau, mais donc c'est un peu une goutte d'eau allongée.
0: Ouais. Et une seule recharge, comment vous avez réussi à faire ça ? Parce que c'est long, 24 heures quand même.
1: C'est ça.
0: Roulez à quelle allure ?
1: C'était à du 80, à l'entour de 70, 90, dans les virages.
3: Ah oui, c'est rapide.
1: Ah oui.

0: Oui, quand même.
1: Ouais.
2: Oui.
1: Et peut-être pour mettre en perspective, la voiture en total a une résistance d'air comme seulement le miroir d'une voiture normale.
3: Ah oui, d'accord.
1: Donc,
2: Moi, j'ai pas
0: Donc ça veut dire qu'il faudrait autant de force
2: ouais.
0: pour aller à la même allure avec un miroir d'une voiture normale que notre voiture,
2: Ok.
0: parce qu'elle est conçue en sorte que la résistance de l'air soit moindre. Et donc pour avoir moins d'énergie nécessaire pour aller à une même allure.
2: D'accord.
0: Et comme ça, on dépense moins d'énergie.
2: Ok. Est-ce que c'était votre première course à tous les deux ou vous en aviez déjà fait d'autres?
1: Bon, moi, j'avais la chance d'aller au Amérique, les États-Unis, cet été avec le team de l'année passée pour
2: D'accord.
1: Avoir un peu d'expérience.
2: Et là, vous étiez bien classé?
1: Oui, on a gagné.
2: Ah, vous
1: Donc,
2: aviez gagné!
1: c'est
2: Ah, ben
1: la
2: d'accord.
1: première fois
3: C'est bon.
1: qu'une équipe d'Europe gagne aux États-Unis. Donc,
2: Ah, c'est génial
1: c'était
2: ça!
1: très spécial pour nous.
2: Ben donc, avec un gros objectif pour l'Australie la prochaine fois, je voudrais quand même signaler que ce challenge, c'est la seule compétition de 24 heures au monde qui est réservée aux voitures solaires.
1: Oui.
2: Et donc, c'est un championnat d'Europe, hein, ce qui s'est passé ce week-end
0: Oui,
2: à Zolder.
0: exactement.
2: Et c'est ce qui se passera, du coup, pas Europe, ce sera mondial alors,
0: Oui.
2: la prochaine fois en Australie.
0: C'est ça.
2: Donc, ça veut dire plus d'équipes, plus de voitures, plus de tours, plus de kilomètres,
1: Exactement.
2: tous plus, plus, plus.
0: Oui.
2: Et vous vous sentez prêt aujourd'hui?
0: Ah oui, on a vraiment envie de décrocher ce titre. Et donc, on a un beau challenge pour faire une voiture encore meilleure pour
1: Oui.
0: avec les autres équipes.
2: Ça veut dire aussi un autre climat, ça veut dire un décalage horaire, ça veut dire des choses assez différentes. Comment est-ce qu'on anticipe tout ça avec l'équipe et avec la voiture? On reconstruit complètement une voiture en tirant les bénéfices des voitures précédentes et en améliorant encore
0: C'est
2: et en
0: ça.
2: adaptant au pays, etc.
0: Oui, mais donc en été, en Australie, ce sera l'hiver. Il fait
2: Oui,
0: toujours chaud,
2: c'est vrai.
0: mais ce n'est pas ce qu'on dirait qui fait impossiblement chaud. Mais donc oui, on refait une nouvelle voiture en prenant compte aussi des autres équipes des années précédentes qui disent, oh, elle était déjà bien, mais il y a ces points-là qu'on aimerait améliorer. On prend ça avec, on voit ce qui est faisable, ce qui apporte du temps ou
2: Ouais.
0: des bénéfices à la voiture. Et
2: Et là, il va falloir recharger plus, du coup, puisqu'il y a beaucoup plus de
0: oui,
2: kilomètres.
0: mais donc là, on ne recharge pas parce que c'est une autre course.
2: Ah,
0: Ça, c'est
2: d'accord.
0: vraiment pendant la journée. Et ce n'est pas en faisant des tours, c'est vraiment du nord jusqu'au sud
2: Ok.
0: de l'Australie. Et donc, ça, c'est uniquement. Donc, on commence avec une batterie remplie, mais après, c'est qu'avec l'énergie solaire.
2: Moi, j'ai envie de vous demander, vous êtes étudiant, mais vous travaillez à fond là-dessus.
0: C'est ça.
2: Et comment ça marche alors? Ça veut dire quoi que vous êtes quoi? Vous avez quel profil?
0: Officiellement, c'est un postgraduat.
2: D'accord.
0: Du
2: Ok.
0: coup, on doit avoir minimum un bachelier. Et donc, c'est un an où on met nos études en pause
2: C'est
0: et
2: ça.
0: on consacre tout un an à la construction de la
2: Quelle
0: voiture.
2: expérience! Vous allez en faire votre métier plus tard?
1: Oh, c'est dur. Je pense que je veux faire quelque chose technique, avec du technique, technologie et aussi avec l'énergie renouvelable.
2: Oui.
1: Ça m'intéresse beaucoup.
2: À travailler aussi peut-être dans la construction automobile électrique, parce que c'est quand même le futur.
0: C'est ça, oui.
2: Oui. Ben, bravo, en tout cas, à tous les deux.
0: Merci
2: Merci d'être
0: beaucoup.
2: venus ce matin et on vous souhaite évidemment le meilleur pour l'Australie. Vous reviendrez nous en parler dans une petite année. Et d'ici là, bon boulot hein, pour construire ce petit bolide. Donc, merci à tous les deux. Donc, Lucas de Mulder et Simon Castlemans. Vous êtes bruxellois, hein,
0: C'est ça, c'est
2: ouais.
0: ça.
2: Eh ben, plein de belles choses à tous les deux et à toute l'équipe, forcément. On vous retrouvera bientôt. Et donc, je rappelle que vous avez décroché l'argent au championnat d'Europe des voitures solaires à Zolder. C'était ce week-end. À bientôt.
0: Merci beaucoup, merci
3: Merci
0: à vous.
3: beaucoup. Merci à vous, merci aussi Fanny. On retrouve cette interview en intégralité sur www.bx1.be. C'est l'info dans quelques secondes, juste après ça.
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1: Rebonjour Elena.
2: Bonjour à toutes, bonjour à tous. Les profs bruxellois mobilisés ce matin, ils organisent un barrage filtrant à l'Athénée Royale d'Auderghem. Nous y serons dès le début de ce journal. Bruxelles compte un nouveau hotspot. Le quartier Grès, près de la place Flaget, sera doté d'une présence policière renforcée pour lutter contre le trafic. Et puis, il en rêvait, il l'a presque fait. Philippe Gueluc aura bien son musée du chat. Après 12 années de tractation, il doit ouvrir à Ixelles en 2028. Vous entendrez sa joie en fin d'édition.
3: La mobilisation des profs ne faiblit toujours pas.
2: Trois syndicats enseignants ont décidé hier de prolonger jusqu'aux vacances de la Toussaint le préavis de grève en cours qui devait prendre fin ce dimanche. À Bruxelles, des profs organisent ce matin un piquet de grève à l'Athénée Royale d'Auderghem, un piquet doublé d'un barrage filtrant. Valentine Rolus, vous êtes sur place. Les profs parlent d'une nouvelle étape de leur mobilisation.
4: Oui, tout à fait, une nouvelle étape. Et pour ce faire, eh bien, en barrage filtrant ici devant l'Athénée Royale d'Auderghem. Alors il est 8h, donc les élèves arrivent, hein, vous pouvez le voir derrière moi, ils sont nombreux. Et il y a également aussi donc des professeurs, des représentants syndicaux, pas que des professeurs de l'Athénée Royale d'Auderghem, il y a aussi des professeurs de l'Athénée Jean Absil à Etterbeek ou encore d'une autre école d'UCLE. Ils sont venus donc en soutien ici aux personnes mobilisées. Et pour vous parler des revendications, j'ai ici avec moi Magali Moyard. Magali Moyard, bonjour. Bonjour, vous êtes secrétaire régionale CGSP Enseignement Bruxelles. Dites-moi pourquoi ce nouveau barrage filtrant ?
5: Alors ici, c'est vraiment une première à Bruxelles dans une école du réseau EBE. On a été appelés par nos affiliés qui voulaient dénoncer les mesures et la mise en place des mesures. Donc vous savez qu'il y a deux périodes supplémentaires à prester au DS sans aucune augmentation salariale. L'arrivée du tronc commun a aussi pas mal chambouler l'organisation des cours. On se retrouve avec, par exemple, des profs de latin qui perdent en partie ou en totalité leurs heures et qui doivent donc aller boucher les trous et notamment faire des heures de renforcement en mathématiques, heures pour lesquelles ils ne sont pas formés, ou encore des profs d'éducation plastique qui sont amenés à donner des cours de musique, cours non plus pour lesquels ils n'ont aucune formation. Donc ici, c'est vraiment le but de dénoncer la mise en place de ces réformes et le chaos qui y est apparenté.
4: Merci beaucoup Magali Moyard, vous êtes donc secrétaire régionale CGSP Enseignement. Voilà, vous pouvez le voir derrière moi, beaucoup de bruit, des chants aussi. Et à noter qu'une autre action est également prévue le 14 octobre prochain à midi, place Madou, à l'occasion d'une réunion du gouvernement de la Fédération Wallonie-Bruxelles.
2: Merci Valentine Rolus. En direct de l'Athénée Royale d'Auderghem, une personne a été retrouvée morte hier sur le boulevard d'Ypres. Le parquet de Bruxelles a ouvert une enquête après la découverte d'un corps sur la voie publique. Un périmètre de sécurité a dû être installé. On ignore l'âge ou le genre de cette personne. Une enquête est en cours afin de déterminer les circonstances du décès. À Ixelles, la police est intervenue hier pour une bagarre entre plusieurs jeunes. Selon les premiers éléments de l'enquête, deux personnes ont été agressées. L'une des victimes présentait des blessures légères causées par arme blanche. L'autre a dû être hospitalisé.
3: À deux pas de la place Flaget, le quartier Grès a été reconnu comme un nouveau hotspot à Bruxelles.
2: Dans cet espace, la police et les services publics seront renforcés pour lutter contre le trafic de drogue et ses nuisances. Un classement en tant que 19e hotspot bruxellois à la demande de Romain de Reusme, bourgmestre d'Ixelles.
6: Le phénomène est contenu. Malgré tout, il continue d'exister. Les comités de quartier s'en plaignent et à juste titre. Et dès lors, j'ai demandé au ministre-président de m'accorder le droit d'ouvrir un hotspot supplémentaire. On en connaît déjà un dans le quartier de la Porte de Namur. Ça permet de renforcer, de faciliter les contrôles. Et en l'ouvrant ici, eh bien, on va faciliter les contrôles et on va pouvoir contenir davantage le phénomène. On n'aura pas davantage de moyens policiers, mais on pourra prendre des mesures administratives pour, par exemple, contrôler les commerces. On peut prendre des mesures administratives pour interdire de lieu certaines personnes. Imaginons un dealer qui a été identifié, qui a été arrêté, mais qui n'a pas encore été jugé ou qui ne purge pas sa peine. Eh bien, on peut décider de l'interdire du lieu.
2: Le bourgmestre d'Ixelles au micro de Marine Hubert. Salah Abdeslam restera incarcéré à l'isolement. Le Bruxellois condamné pour son rôle dans les attentats du 13 novembre 2015 et du 22 mars 2016 demandait l'assouplissement de ses conditions de détention, notamment la levée de son placement à l'isolement strict et des restrictions sur ses parloirs, des mesures dont il contestait la légalité. Début avril, le tribunal administratif de

0: Lille lui avait donné raison, mais la justice était revenue sur cette décision suite à des menaces contre le directeur de la prison. Le Parlement bruxellois faisait sa rentrée hier. Sécurité, réforme des collectes de Bruxelles Propreté. Plusieurs dossiers chauds sont déjà sur la table. Mais surtout, l'épineux dossier de la ligne budgétaire du gouvernement. Zakia Khattabi, chef de groupe écolo au Parlement, dénonce les politiques d'austérité de la majorité.
1: Là où c'est fait en dépit du bon sens, c'est qu'on demande à toutes les administrations, à tous les projets, à toutes les politiques de faire le même effort sans mesurer la conséquence de ces choix budgétaires. Là, il y a un exercice, à mon avis, duquel on doit sortir, qui est la râpe à fromage, pour effectivement opérer des choix, pour qu'en tout cas, on puisse pérenniser certains projets. Alors que s'ils choisissent de le faire au détriment d'autres, ce serait, ils pourraient le défendre. Mais ici, les efforts qu'ils demandent à tout le monde fait qu'en fait, il n'y a plus rien qui fonctionne. Et donc, c'est une vraie inquiétude.
0: Les propos recueillis par Jean-Christophe Pezès.
2: Toujours pas d'avancée dans le dossier du casino de Bruxelles.
0: Le collège échevinal de la ville, réuni hier soir, n'a écarté aucune option pour la suite. La concession de l'exploitant actuel arrive à échéance le 31 décembre et pour l'heure, aucun repreneur n'est nommé depuis que la justice a écarté Napoleon Games sur fond de soupçons de conflit d'intérêts. Une réunion avec les représentants du personnel du casino est prévue dans 15 jours pour faire le point sur la situation. Autre décision du conseil communal hier soir, elle concerne le ramassage des encombrants. Les élus ont voté l'augmentation du volume qui peuvent être retirés au domicile chaque année. Le nouveau règlement autorise un volume maximal de 3 mètres cubes contre 2 jusqu'à maintenant. Le texte prévoit également que les ménages pourront désormais demander 2 enlèvements par an contre 1 actuellement. Le volume annuel de la collecte triple donc de 2 mètres cubes à 6.
2: Le musée Canal changera de directeur dans les jours qui suivront son ouverture au public.
0: Yves Goldstein quittera le musée dès le 30 novembre, soit 2 jours après l'inauguration qui est prévue le 28. C'est ce qu'a annoncé le ministre-président bruxellois Boris Dilies hier. Le directeur et la nouvelle majorité régionale n'étaient plus sur la même longueur d'onde. On écoute Lubna Asgood, chef du groupe MR au Parlement bruxellois, interrogée hier soir par Fabrice Grosfilet.
3: Je pense que M. Goldstein a eu une vision il y a 10 ans et avec un projet ambitieux qui a quand même coûté 230 millions à la région. Aujourd'hui, on se rend compte, la situation budgétaire...
4: Et donc ça veut dire quoi? C'est-à-dire qu'on va changer de projet? Ce ne sera plus un grand musée public d'art contemporain qui occupe les 40 000 mètres carrés de l'ancien garage?
3: Non, on ne va pas changer de projet. Aujourd'hui, je pense qu'on est content de pouvoir porter un projet d'envergure internationale. Bruxelles est la vitrine de l'Europe et mérite un projet international. Mais par contre, au niveau de son financement, aujourd'hui, on doit pouvoir penser à d'autres manières de financement, d'autres sources de financement. Il y a les budgets régionaux, mais il y a aussi tout le sponsoring, tout le mécénat et les partenariats qui peuvent aujourd'hui venir renflouer et diversifier.
4: Ça veut dire qu'il y aura des partenaires privés.
3: Tout à fait.
4: Pour épauler le musée, parce qu'il y a quand même une centaine de collaborateurs à payer.
3: Oui, bien
4: peut-être
3: sûr.
4: Même un peu plus.
3: C'est ça, donc c'est l'objectif du nouveau CA et ils sont déjà en train de travailler dessus. Et alors ce sera la mission du nouveau CEO ou de la nouvelle CEO. On verra.
0: Lubna Asgood, invitée hier soir de Bonsoir Bruxelles. Entre Matonguet et le quartier européen, Bruxelles s'apprête à avoir un nouveau musée. Le musée du chat et de l'art rigolo s'installera chaussée de Wavre. Camille Tenquin, cela faisait 10 ans que Philippe Gueluc travaillait sur ce projet.
5: Et à la base, il ne devait absolument pas se tenir à Ixelles. Il y a quelques mois, Philippe Gueluc a décidé d'abandonner son premier projet où son musée devait ouvrir au Mont des Arts, près de la Place Royale. Mais en raison des surcoûts et de tous les imprévus qui ont retardé le chantier, le dessinateur a décidé d'arrêter les frais et de chercher ailleurs. Ça nous amène donc au 141 chaussée de Wavre, dans le quartier Matonguet. Philippe Gueluc a acheté l'ancienne manufacture de porcelaine de Muldre-Cochet. C'est un bâtiment classé qui date du 19e siècle. On ne connaît pas le montant exact de l'opération, mais la maison était en vente pour 3,5 millions d'euros. Le coût a été financé par le dessinateur et des partenaires privés. Cela lui revient 3 fois moins cher que le bâtiment au Mont des Arts. Alors que va-t-on trouver exactement dans ce futur musée du chat? On écoute Philippe Gueluc au micro de Louis Dominé.
6: J'ai une quantité de matériel à exposer que vous ne pouvez pas imaginer. Parce que 25 000 dessins publiés, ça veut dire des dizaines de milliers de croquis préparatoires, des idées abandonnées et parfois à tort parce qu'elles étaient bonnes et que je peux encore les montrer maintenant. Et puis des objets, et puis des gravures, et puis des sketchs que j'ai fait pour la télé, des extraits d'émissions de radio. Ça n'en finit pas. Donc je ne dois pas non plus gaver le public.

0: en mettant trop. Mais c'est pour ça qu'on va faire de 6 mois en 6 mois des expositions différentes pour donner aux gens l'envie de revenir une deuxième, une troisième et de prendre un abonnement au musée du Châtelet.
1: Et le musée devrait ouvrir en 2028 après un an de travaux, si tout va bien. Elle touche environ 15 000 personnes à Bruxelles. La maladie d'Alzheimer pèse sur les malades et sur leurs proches aidants.
2: Une charge qui peut être très lourde. À l'occasion de la journée mondiale de sensibilisation à la maladie, hier, l'association Stop Alzheimer organisait une formation au musée de la BD. Lucie Leroux, responsable de l'association, espère pouvoir sensibiliser les familles concernées aux solutions qui existent pour les aider.
3: La maladie d'Alzheimer, elle est très difficile et elle a souvent tendance à démunir les aidants proches. Il y a encore énormément de tabous qui entourent les maladies de type Alzheimer et la plupart des gens la simplifient à de simples troubles de la mémoire et c'est bien plus compliqué que ça. Mon grand-père, par exemple, qui a souffert d'une maladie de type Alzheimer, à la fin de sa vie, ne savait même plus comment boire à la paille. Et c'est vrai que j'étais assez démunie, ne sachant pas que ça pouvait être une conséquence directe de la maladie à l'époque, de se dire bah, « Ok, il ne boit pas, qu'est-ce que je peux faire pour l'aider ?» Et aujourd'hui, on espère avec la recherche pouvoir apporter des aides face à ces problématiques et informer davantage les gens.
2: Une interview réalisée par Claire Vermeulen. Petit casse-tête en vue pour Brussels Airlines. La société canadienne CAE, chargée de former sur simulateur les pilotes de la compagnie à l'aéroport de Zaventem, va fermer ses portes. Les près de 650 pilotes de l'entreprise devront désormais se rendre aux Pays-Bas ou à Francfort. Du côté de l'entreprise canadienne, une vingtaine de suppressions sont à prévoir.
4: Merci beaucoup, Elena. On vous retrouve à 9h pour le journal aussi, le flash sur BX1. Et puis, ça va être l'heure de retrouver l'invité de Michel Guéillère juste après ça.
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4: Voilà, rapidement, les conditions météo sont très bonnes aujourd'hui, vous pouvez le voir, alors que on s'attendait à avoir beaucoup de grisailles sans pluie, mais on n'aura pas de pluie et en plus on aura du beau temps. Voilà, 22 degrés maximum aujourd'hui, 20 degrés pardon, 22 c'est la date, j'ai pas compris. Et puis 12 degrés ce matin, un petit vent léger ce soir, il va le faire à nouveau très très bon. Et puis écoutez, voilà, qu'est-ce que je dois vous rappeler du trafic? Oui, au niveau de la gare centrale, ça bloque la barrière de Saint-Gilles, ça bloque et vous le savez, et puis à Saint-Clet, ça bloque aussi. Je vais rapidement faire un tour sur les... Voilà, on y est. Ouf, oui, ça bouche un peu de partout. Mais ça va. À cette heure-ci, hier, c'était plus encombré que ça. Ça bouche à l'entrée du tunnel Kortenberg et puis aussi l'accès sur le boulevard Reyers, pardon, excusez-moi. Ça bouche ici, ça bouche du côté de l'avenue Foncenis aussi. Ça bouche à XL sur la Toison d'Or du côté de Gueuluc, de chez le musée de Philippe Gueluc dont on vient de parler. Et puis, voilà, écoutez, c'est presque fluide ce matin, on dirait. Le tunnel Annie Cordy n'est pas encombré. Je trouve ça assez magnifique. Allez, on se retrouve juste après ça. L'invité de Michel Guéillère aujourd'hui est Bernard Clairfailly. Je vous souhaite une très bonne journée. Il est 8h14, passé de quelques ondes. Nous sommes ensemble jusqu'à 9h. C'est Bruxelles Breakfast sur BX1.
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4: Bonjour Michel, aujourd'hui vous recevez Bernard Clairfailly.
9: Bonjour Jules, bonjour Bernard Clairfailly.
10: Bonjour, bonjour Bruxelles.
9: Député bruxellois, vous avez fait votre rentrée hier, même s'il y avait déjà eu des réunions. Le budget en ligne de mire, vote attendu pour la fin de l'année. Vous y croyez? L'équipe d'Iliès travaille assez vite ou bien il faut changer quelque chose? Ça pourrait coincer. On dit que dans d'autres niveaux de pouvoir, on va avoir du mal à voter le budget à temps.
10: Mais écoutez, le budget qu'ils ont fait au mois de mars était fait vite, un peu comme ça, à l'arrache. Je crois que les ministres eux-mêmes n'ont pas compris ce qu'il leur

0: arrivait. Le ministre des Finances et du Budget veut couper à la hache dans toute une série de départements. Ils ont marqué des ambitions très très fortes. Il y a 300 millions d'économies à faire. On attend de voir un petit peu. Et j'espère que cette fois-ci, on aura l'occasion de discuter complètement le budget, de voir un peu ce qu'il y a dans les propositions. Bien sûr, il est essentiel que Bruxelles ait une meilleure situation budgétaire qu'elle n'a maintenant. Mais je suis de ceux qui pensent que ce n'est pas seulement en coupant à la hache dans les départements. Il faut qu'on ait une vraie stratégie de prospérité, de croissance à Bruxelles. On doit surtout travailler à faire augmenter l'emploi. L'emploi des Bruxellois, le taux de chômage trop élevé, est une des causes du manque de recettes fiscales à Bruxelles.
1: Eh ben, parlons de l'emploi. Bessy, les patrons bruxellois, mais aussi avec la fédération Horeca, avec d'autres fédérations patronales, veulent revoir le système des aides à l'emploi. Ils estiment en gros que c'est trop compliqué, c'est trop lourd et qu'on met trop de temps à être accompagné. Ils ont raison ? Vous qui avez été ministre de l'Emploi et de la Formation.
0: Sur le fait qu'il faut accélérer l'accompagnement des chercheurs d'emploi, je l'avais déjà initié lorsque j'étais encore en charge dans le gouvernement en affaires courantes, puisque la réforme du chômage imposait à Actiris d'accélérer ces procédures. On avait lancé ce process. J'espère qu'il a été mis en œuvre. On a notamment instauré le bilan de compétences pour que tout chercheur d'emploi ait, avec son bilan de compétences, une meilleure orientation vers les métiers en pénurie, les métiers disponibles ou les formations disponibles. Donc il faut faire tout ça. Maintenant, ce qui se passe, c'est que le gouvernement précédent, actuel vient de couper dans les aides à l'emploi. Dans Activa, qui était le mécanisme de soutien à l'embauche à Bruxelles. Ils ont passé le budget de 28 millions à 10 millions. Ils ont supprimé les aides au 31 décembre et on ne sait pas quel sera le régime d'aide en 2027. La Chambre de commerce de Bruxelles, Bessy, vient de faire une proposition qui va dans le sens de ce qui est souhaité en disant, un, il faut que les primes à l'embauche, les aides à l'embauche soient liées à la formation des chercheurs d'emploi qui ne sont pas assez formés pour beaucoup d'emplois à Bruxelles. Mais deux, ils réclament une augmentation du budget parce que sinon on n'y arrivera pas.
1: On va continuer encore quelques minutes là-dessus, hein, Bernard Clairfaillé, parce que vous avez été, je le répète, ministre de l'Emploi. Vous savez à quel point c'est difficile parfois de mettre certains publics à l'emploi quand les patrons disent qu'il faut que dans les quelques jours après l'arrivée sur le marché de l'emploi, on ait un accompagnement, on ait une rencontre. Ils ont raison d'y croire ou bien ça marche pour ceux qui vraiment veulent travailler, qui vraiment ont des compétences et puis il y a tout un public qui restera sous les radars et c'est celui-là qui est le plus problématique.
0: Alors une partie importante du public qui est au chômage, en recherche d'emploi, c'est le cas en Flandre, en Wallonie, mais c'est plus important numériquement à Bruxelles. Sont des personnes qui ne disposent pas encore des compétences que requièrent les entreprises. Donc il y a un effort de formation très important à faire et Actiris peut travailler à des pré-formations préparées pour que les gens puissent entrer en formation, se remettre à niveau en mathématiques ou en français pour pouvoir suivre les formations. Et donc il faudrait augmenter l'offre de formation à Bruxelles pour les chercheurs d'emploi. Par contre, il est possible d'activer plus toute une série d'autres chercheurs d'emploi, des gens qui viennent de perdre un emploi, des gens qui sortent des études. Il faut les activer beaucoup plus vite et plus rapidement. C'est exemple de ce qui se fait au Danemark. On avait fait un voyage avec le roi et les trois ministres de l'emploi, il y a maintenant 4-5 ans, au Danemark. Vous êtes dans les 2-3 jours reçus par le service de l'emploi et réorienté vers des formations, vers un stage ou vers un emploi.
1: Ce sont des pays où on a aussi la logique de la contrainte. En Belgique, on n'est pas là-dedans. On le voit dans plein de sujets. Hein. L'accès aux études supérieures, ça doit être libre. Et puis, c'est la première année qui fait filtre. L'emploi, on voit que quand on met des limites dans le temps aux aides à l'emploi, ça choque beaucoup de gens. Et puis, ça pose une série de problèmes en cascade dans les CPAS. On n'a pas encore ou pas suffisamment, selon vous, Bernard Clairfaillé, la logique de la sanction en Belgique?
0: Alors, il faut que ce soit la sanction, en tout cas, l'accélération des procédures. Moi, je n'étais pas favorable à l'exclusion du chômage. Ça va créer de la pauvreté. À peine 10%, même pas 10% des gens retrouvaient de l'emploi. Et on aura peut-être 15%. Ça va être trop faible comme résultat. Par contre, moi, j'étais pour une obligation de formation pour les chercheurs d'emploi après un an. Si après un an, vous avez exposé vos compétences sur le marché de l'emploi et que vous ne trouvez pas d'emploi, ça veut dire que vos compétences ne sont pas adaptées aux demandes des entreprises. Vous devez vous réorienter ou compléter votre formation par une formation complémentaire, se remettre à niveau de ce que demandent les entreprises. J'étais pour une obligation de formation, sinon, évidemment, exclusion.
1: Vous dites j'étais pour, ça ne s'est pas fait, qui a bloqué, pourquoi ?
0: Ça s'est bloqué parce que c'est une compétence à moitié fédérale et qu'on n'écoutait pas la voix de Bruxelles et aussi parce que tous les partenaires dans le gouvernement précédent, marqués très à gauche, n'étaient pas très favorables à l'idée d'un renforcement de la pression sur les chercheurs d'emploi.
1: Alors je reviens sur les employeurs bruxellois qui veulent quand même une réforme des aides. Ils ont sorti leur calculette, ils disent qu'on est aujourd'hui à une enveloppe de 40 à 50 millions d'euros, qu'on pourrait la ramener à 30 millions d'euros si on regroupait tout, si on fusionnait tout. Vous êtes d'accord avec leur calcul ou ils sont idéalistes?
0: J'attends de revoir un peu leurs calculs avec eux et je vais interroger le ministre là-dessus. Je pense pour ma part qu'il ne faut pas réduire l'enveloppe budgétaire des aides à l'emploi et à la formation parce que la seule manière pour que Bruxelles s'en sorte budgétairement mais aussi en termes de vie sociale des gens, c'est qu'on puisse réussir l'augmentation du taux d'emploi que l'on

0: vise 70%, peut-être même 80%, et qu'on a une vraie stratégie, 80% de taux d'emploi à Bruxelles. C'est comme ça qu'on va retrouver de la prospérité, augmenter les revenus, aider les gens à sortir de la pauvreté, payer le loyer, payer leurs factures, et avoir les recettes fiscales qui remettront de l'ordre dans les finances de Bruxelles.
1: Quand le ministre Laurent Hublet évoque qu'il ne touchera pas au contrat ACS, il a raison, c'est crédible, ou bien à un moment donné, dans le contexte budgétaire, vous attendez à ce qu'on touche à cette enveloppe-là, aide à l'emploi ?
0: Alors c'est évidemment délicat parce que c'est une gigantesque enveloppe, c'est plus de 200 millions, c'est le deuxième plus gros paquet des dépenses en politique de l'emploi de la région bruxelloise. Ça finance un gigantesque secteur social qui est pour beaucoup très essentiel à Bruxelles. Ça finance des emplois dans les crèches, dans le secteur associatif, de prise en charge, toute une série de problématiques à Bruxelles, c'est essentiel. Mais ce sont des dépenses en termes de politique de l'emploi qui sont très passives parce qu'on finance éternellement des emplois publics, des emplois aidés, sans qu'il n'y ait un phénomène de mise à l'emploi progressif avec du financement privé. Et donc c'est là qu'il y a un débat. Moi, je ne suis pas pour qu'on sac dans ces dépenses, mais je pense qu'on doit activer plus nos politique de l'emploi.
1: Et c'est-à-dire quoi ? On doit encourager les gens qui ont un contrat ACS après à trouver un autre type d'emploi ? On ne peut pas faire toute une carrière comme ACS, c'est ça que vous dites ?
0: On doit voir comment le secteur associatif peut être mieux aidé pour pouvoir prendre en charge progressivement ou une partie plus importante du volume du subside à l'emploi et pouvoir réinjecter ou conditionner ce type d'emploi aidé aussi à l'acquisition de compétences, à une formation pour que peut-être qu'une série de ces gens puissent après trouver de l'emploi dans le secteur privé. Il n'y a que comme ça qu'on va augmenter le taux d'emploi en région bruxelloise.
1: Mais donc, on vous comprend bien, Bernard Clairefaillie, on ne fera pas l'économie, selon vous, d'une réforme des ACS un jour dans cette législature ?
0: Écoutez, la Flandre l'a fait, la Wallonie l'a fait. Ce serait étonnant que Bruxelles n'y soit pas un jour amenée.
1: Alors, parlons aussi de la lutte contre le narcotrafic. C'est ce qui alimente les fusillades, c'est ce qui alimente une forme d'insécurité aussi dans beaucoup de quartiers à Bruxelles. Vous dites chez Défi que Julien Moinil n'est pas suffisamment entendu, soutenu par la région bruxelloise notamment ?
0: Écoutez, après les fusillades terribles fin août, tout le monde s'est préoccupé à nouveau du dossier des fusillades qui dure depuis très longtemps. C'est pas nouveau. On a eu les grandes déclarations de tout le monde, une réunion du Corrèze. On va faire quelque chose. Monsieur Moinil l'a dit dans sa conférence de presse du 28 août. On ne m'a pas donné suffisamment de moyens. Ça fait un an que j'en réclame. Ça fait un an que je travaille de manière gigantesque. Il a annoncé une centaine d'arrestations, du travail magnifique de ses équipes d'enquêteurs, des magistrats, des juges. Mais il dit, il me faut plus de moyens. Il manque un quart des magistrats. À Bruxelles, il faudrait remplir le cadre. Il demande des enquêteurs supplémentaires pour mener des enquêtes et arrêter une série de gens. Il demande des mesures pour le brouillage des ondes dans les prisons, pas seulement à Arles, mais dans toutes les prisons. Il demande plus de place en IPPJ pour tous les jeunes, 150 jeunes en attente de placement de prise en charge. Il demande que le gouvernement bruxellois puisse offrir des places pour accueillir les drogués, les personnes qui sont victimes de la drogue et qui doivent s'en sortir. Sinon, ils retournent, on les arrête et ils retournent dans le circuit. Donc, il faut soutenir M. Moinil. C'est la résolution que j'ai déposée au Parlement, demandant au Parlement de s'en saisir rapidement. La majorité n'a pas envie de venir embêter M. Dilliès en faisant comme si tout allait bien. Il ne faut pas attendre une prochaine fusillade pour qu'on renforce les moyens que l'on donne au procureur de droit, M. Moinil, et à ses équipes qui
1: Mais
0: font de l'excellent travail.
1: Vous aviez dit, Bernard Clairefaillie, que quand Boris Dilliès réunit le Corrèze, il y a une espèce de côté cinéma, hein, je pense que l'expression que vous aviez utilisée. C'est vraiment les moyens dont il a besoin la région bruxelloise qui doit les lui donner
0: ou c'est beaucoup
1: le fédéral ?
0: Ah non, ce que je demande, c'est qu'il y ait une... Il faut arrêter de se jeter la balle que la région dit c'est le fédéral dit c'est la région, c'est les bourgmestres de telle couleur, c'est ceci, ça...
1: Donc c'est la faute du citoyens... port d'Anvers parce que c'est ce qu'on entend souvent.
0: Hein. Oui, c'est un peu la faute à tout le monde et tout le monde doit donner du sien. Donc je ne veux plus ce petit jeu où on se renvoie la balle, ça fait des années que ça dure, des années que ça ne bouge pas. On a M. Moinil et ses équipes qui font un excellent travail. Il faut les soutenir et entendre les besoins qu'il exprime. Ce n'est pas un jeu politique que mène M. Moinil. C'est un haut fonctionnaire qui fait son boulot avec ses équipes. Il faut les soutenir. Il faut lui donner les moyens qu'il demande en termes de magistrats, en termes d'équipes d'enquêteurs à la police judiciaire fédérale pour le brouillage. Il faut aussi que la région le corresse. C'était du cinéma parce que M. Moinil l'a dit. La seule chose que j'ai demandé, c'est que la région bruxelloise, il n'a pas demandé des policiers ou des enquêteurs, ça c'est le fédéral qui doit le payer. Au Corrèze, à Bruxelles, il dit « je voudrais que la région finance suffisamment de places de prise en charge des victimes de la drogue pour un accompagnement social et médical, parce que quand j'arrête ces gens-là, s'ils retournent après dans la rue à chaparder et à être victimes de la drogue, ça ne va pas résoudre le problème. » Donc on demande à chaque niveau de pouvoir de faire ce qu'il doit faire. Il faudrait une feuille de route, je propose que le ministre-président bruxellois, ça concerne Bruxelles, réunisse toutes les autorités, que chacun dise ce qu'il va faire. Et ça demandera plus d'argent, plus de moyens. Mais des moyens, il y en a. Parce que M. Moinil nous l'a dit, nous avons saisi 200 millions, on a identifié 200 millions de l'argent des trafiquants qu'on a saisi. 120 millions sont déjà dans les caisses de l'État. Moi, je propose simplement...

0: Ce n'est pas donné à Bruxelles.
1: Oui, mais les moyens principaux, c'est le fédéral. Monsieur Moinet, il demande 10 millions pour son parquet, il demande des millions pour des enquêteurs du fédéral. Donc je dis simplement, est-ce qu'on pourrait mettre un quart? Un quart de ce que le fédéral perçoit comme moyen supplémentaire, inattendu dans son budget. Si on donnait un quart de ces 120 millions, 30 millions, pour renforcer la sécurité, la justice et tous les processus qui vont avec à Bruxelles, on aurait les moyens de lutter plus efficacement encore, de réduire les fusillades et de voir à terme peut-être une amélioration durable de la sécurité dans nos quartiers.
0: Dernière question, Bernard Carfailly. Michel Claise, l'ancien juge qui a rejoint votre parti, qui était candidat à la Chambre, il va redevenir magistrat. Il a démissionné de son mandat de conseiller communal à Forêt. Perte pour Défi. Politisation aussi de la magistrature, encore une fois, un peu plus ?
1: Non, écoutez, M. Claise est un juge très efficace. Tout le monde a reconnu son grand travail. Il est arrivé à la pension, à l'âge de la pension, il s'est investi en politique. Maintenant, il se fait que la justice a besoin de ses compétences et le rappelle. Alors, il a arrêté ses fonctions politiques et il a accepté une nouvelle fonction au niveau de la justice. C'est très bien, c'est la preuve que la justice choisit des personnes compétentes pour mener ce combat contre le crime dont nous avons besoin à Bruxelles.
0: Il va évidemment siéger à la Chambre du Conseil, il n'oubliera pas qu'il a été candidat à Défi.
1: Non, mais il a évidemment une couleur politique. Et on ne peut reprocher à aucun haut fonctionnaire d'avoir une couleur politique. Il y en a tout plein d'autres qui ont des passés dans des cabinets ministériels ou des passés politiques, et on sait que tel ou tel a une couleur, ceci ou cela. L'important, c'est qu'il n'est pas désigné par le parti pour mener une politique partisane. Il est simplement réinvité à assumer des fonctions pour ses grandes qualités de juge et de haut fonctionnaire de l'État.
0: Il va vous manquer ?
1: Certainement, mais il ne manquera pas à ses heures perdues, dans son temps libre, de nous faire des recommandations et des petites notes avec des propositions bien senties.
0: Il continuera à faire un peu de politique, même s'il est juge.
1: Comme tout citoyen, comme journaliste vous-même, vous pouvez après vos heures.
0: Moi, je ne vois pas de note à des partis politiques.
1: Mais il n'est pas interdit à quiconque, à côté de son métier, sur son temps libre, de suggérer une idée au parti politique dont il est le plus proche ou à plusieurs partis politiques. Pourquoi pas? C'est comme ça que nous avons des idées intéressantes pour faire avancer le débat. Et le parquet national financier était une idée portée par le juge Claise, que nous avons portée, que la majorité fédérale a entendue, qu'elle va mettre en œuvre, un peu imparfaitement, nous le regrettons, mais c'est une très bonne idée pour lutter plus efficacement contre la drogue, contre le trafic, le narcotrafic, et saisir les moyens, les milliards que se font tous ces trafiquants, avoir les moyens de renforcer la justice.
0: Merci Bernard Carfailly d'être venu répondre à toutes mes questions. Il est 8h28.
2: Merci beaucoup Michel Gaillard, on vous retrouve demain à 8h15 pour votre nouvel invité. L'interview est disponible sur www.bx1.be. Monsieur Clairefeuille, vous avez choisi un artiste qui s'appelle Noé Préchoff pour aujourd'hui, et une chanson qui s'appelle Les rues de l'humanité. Pourquoi ?
1: Parce qu'on me demandait un artiste émergent, c'est un jeune artiste émergent, il habite Saint-Gilles, c'est un Bruxellois, et je trouve cette chanson un peu peut-être triste, mais dit des choses très vraies sur le Bruxelles d'aujourd'hui.
2: Merci beaucoup. On vous souhaite une très très bonne journée à vous ainsi qu'à tous nos auditeurs. Noé Préchoff, Les rues de l'humanité sur BX1.

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1: Des airs de Jacques Brel pour Noé Préchoff, ici un artiste qu'on retrouve dans la playlist de Bruxelles Breakfast et de tout BX1, bien entendu. On vous souhaite une très bonne journée à l'écoute de BX1 et de Bruxelles Breakfast, justement, et c'est l'heure du rappel des titres avec Fanny.
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3: Entrée parlementaire bruxelloise hier, sécurité, réforme des collectes de Bruxelles, propreté, plusieurs dossiers chauds sont déjà sur la table, mais surtout l'épineux dossier de la ligne budgétaire du gouvernement. Réaction du député bruxellois Défi Bernard Clairfailly ce matin dans notre studio. Le budget en mars a été fait vite à la hache, il y a 300 millions d'économies à faire. On espère qu'on va prendre le temps de discuter. Il faut une vraie stratégie de prospérité pour Bruxelles. Il n'y a pas assez d'emplois. Cette action des enseignants avec installation d'un piquet de grève depuis ce matin à 7h30 à l'Athénée Royal d'Auderghem. Nous étions en direct à 8h et vous entendrez les revendications des professeurs dans notre prochaine édition de 9h. Une action par ailleurs est prévue le 14 octobre à midi, place Madou, à l'occasion d'un prochain gouvernement de la Fédération Wallonie-Bruxelles. Petit casse-tête en vue pour Brussels Airlines, la société canadienne CAE, chargée de former sur simulateur les pilotes de la compagnie à l'aéroport de Zaventem, va fermer ses portes. Les près de 650 pilotes de l'entreprise devront désormais se rendre aux Pays-Bas ou à Francfort. Du côté de l'entreprise canadienne, une vingtaine de suppressions sont à prévoir. Le conseil communal de la ville de Bruxelles a validé la proposition concernant le ramassage des déchets. Les élus ont voté l'augmentation du volume d'encombrants qui peuvent être retirés au domicile de chaque habitant par an. Et puis le musée du chat et de la rigolo s'installera enfin à Chaussée de Wavre. Cela faisait 10 ans que Philippe Gueluc travaillait sur le projet. Le projet, Philippe Gueluc a acheté l'ancienne manufacture de porcelaine de Meuldre Cochet. C'est un bâtiment classé qui date du 19e siècle.
1: Oui, et c'est un bâtiment qui abritait le lieu d'exposition Talk CEC, qui a fait pas mal d'événements culturels jusqu'ici. Et on est très heureux de voir Gueluc arriver ici, à XL. Voilà, on fait le point.
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1: Jules et Fanny, on vous fait une petite météo rapidos, hein, parce qu'on n'a pas trop le temps, on est un petit peu à la bourre. Bruxelles aujourd'hui, il va faire beau, voilà, je crois que c'est clair. Vous levez les yeux, vous le voyez, quelques petits nuages. Je ne sais pas comment s'appellent ces nuages, mais je vais me renseigner. Et puis, il va faire donc assez beau, 10 degrés, 12 degrés ce matin, jusqu'à 19 degrés cet après-midi, 22 degrés maximum par endroit, si vous mettez chauffage. Et puis, 17 à 19 degrés ce soir, en soirée, avec un temps tout à fait agréable, encore une fois. On va pouvoir sortir sur les terrasses et sur les rooftops de Bruxelles. Voilà, pas de marché hein, ce soir. Voilà, à Bruxelles, le mardi, c'est repos des maraîchers. Donc voilà, mais j'ai une bonne nouvelle quand même pour vous. C'est que dans quelques instants arrive la dose d'humour sur BX1. On reçoit aujourd'hui Romain Scura, qui n'est pas encore arrivé, mais qui doit être en chemin. Ah non, c'est pas lui qui arrive. C'est le chef.
3: Non, c'est le chef, ouais.
1: C'est le chef qui arrive. On va se tenir à carreau. On va envoyer un courte page de publicité avant de retrouver le groupe Echt. Je crois que c'est comme ça qu'on dit.
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0: Une programmation très éclectique ce matin sur Bruxelles Breakfast. On a eu des tas de choses complètement dingues, notamment ce morceau de Hecht qui s'appelle Boiler Beak. Je laisse encore écouter quelques secondes. Voilà, on arrête parce qu'on doit aller retrouver Romain Scura qui vient d'arriver à l'instant. C'est la dose d'humour sur BX1.
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0: Salut Romain, comment ça va ?
2: Salut, vous ?
0: Ça va bien, ça va bien. De quoi on va parler ce matin ?
2: Écoutez, voilà, salut les zouzous, hein, content d'être ici. Alors nous voici en ce milieu de mois de septembre, hein, on sent la toute fin des vacances. Hein, l'État indien pointe le bout de son nez juste avant qu'on se plaigne du froid qui va débarquer, comme on s'est plaint de la chaleur de ces deux derniers mois.
0: Mais c'est le jeu.
2: C'est le jeu. Hein, on parle de plus en plus comme des vieux parce qu'on n'a plus d'espoir dans la vie. Vous avez besoin de ma petite humeur du mardi matin.
0: C'est bien, ça met de bonne humeur votre truc.
2: Les discussions matinales à la machine à café vont retrouver leur superbe pour les 6 mois à venir. Fait froid, hein, et tu te retrouves à répliquer comme un con pour alimenter la platitude du dialogue, c'est sûr, il fait pas chaud, dit. Et tout ça en regardant le fond de ta tasse, en essayant de trouver un autre sujet ou de la tequila. Alors que n'importe quel autre sujet est plus intéressant que d'aborder la température extérieure. Le réchauffement climatique, par exemple ? Non, trop déprimant comme thématique. C'est dans ces moments que tu sens que tu commences à vieillir, quand tu balances des évidences, tu vois, parce que tu as plus envie de réfléchir ni d'angoisser quand tu discutes. On te croise à la station essence, tu te retrouves à dire à la personne « Alors on fait le plein ?» Tu croises quelqu'un au Deleuze, tu vois. « Alors on fait ses courses, hein ?» Sans épargner la machine à café au boulot, évidemment. « Petit café, chaud ?» Ben parce qu'il fait froid, hein. Oui, c'est sûr, fait pas chaud. Tu parles à la personne comme si t'étais son commentateur sportif, mais pour des situations complètement banales et sans action. On dirait Morgan Freeman qui narre la vie de quelqu'un dans le coma.
0: Oh, l'angoisse.
2: Et je me reconnais là-dedans, bordel. J'arrive doucement vers mes 40 ans et je réalise chaque jour que je deviens de plus en plus ringard, incompris et bête à bouffer du foin. Je sors des phrases de vieux et je suis sidéré de faire ça de manière naturelle. J'ai dit récemment, à mon époque, les jeunes... Non, quand même, ça fait mal, tu vois. Les jeunes ont dû à ce moment me voir grimper une montagne tel un sherpa avec une pioche en chiquant du tabac pour aller à l'école, où j'apprenais le latin, qui était encore une langue vivante, évidemment, pour
0: et
2: tout le monde.
0: Bien sûr.
2: Tu te sens comme ton grand-père sur son rocking chair avec son plaid à carreaux qui va te raconter l'anecdote la plus raciste

0: que t'as entendu de ta vie. Et avec l'accent, tu comptes dans ta tête le mois de prison qu'il peut cumuler à chaque fois qu'il ouvre la bouche, tellement c'est scandaleux. C'est bon, papy, tu viens d'atteindre la perpétuité et on n'est pas à la moitié de ton histoire. Non, je ne connaissais pas Hitler personnellement. J'ai dit aussi, on ne peut plus rien dire.
1: Ah oui,
0: phrase que tu dis d'ailleurs après avoir pu dire ce que t'avais à dire, tu vois. C'est juste que c'est mal pris par ton entourage et que c'est accessoirement misogyne, homophobe et raciste. C'est peut-être pour ça qu'on parle tous comme des présentateurs météo en fin de parcours aujourd'hui. Rien que de dire aussi, c'était mieux avant. Mais pour le moment, je tente de cacher auprès des jeunes ma date de péremption. Je suis le yaourt sur lequel on a mis moins 20% parce qu'il lui reste encore 48 heures. Je suis toujours dans le rayon, mais je n'intéresse que les gens dans la dèche. J'essaye de masquer mon obsolescence comme les gars qui se fait mordre dans un film de zombies et qui le cache à tout le monde. Non, bien sûr que je suis chaud pour faire la fête toute la nuit, les gars. On n'a qu'une seule vie, n'est-ce pas? Que je viens de diviser par deux ce soir juste pour avoir l'air cool. De la drogue? Allez, c'est de la kétamine, un anesthésiant pour cheval, mon premier moyen de transport. Waouh, ça semble tellement safe.
2: Voyage avec ça.
0: Ils ignorent que j'envisage d'acheter des lingettes pour bébé à la place d'un PQ classique parce que j'ai l'impression de frotter mon cul avec du papier ponce. Alors il y a les lingettes, la crème hydratante, la bouillotte. Tu regardes ma valise pour les vacances, t'es convaincu que je vais partir une semaine à la panne faire du tricot sur un transat en buvant de la suze.
1: Bah quoi?
0: Je savais que t'allais trouver ça pas mal comme plan. Et même, je dois accepter la fatalité, tu vois. Je comprends plus ce que font les jeunes aujourd'hui. Maintenant, ils font des battles de rue où les ados se confronte à qui est le plus charismatique. Ça s'appelle l'aura farming. En gros, c'est une tendance où deux personnes adoptent des poses, des mimiques ou une attitude calculée pour paraître le plus cool possible et accumuler du charisme sur la place publique.
1: Wow.
0: Donc pour gagner, vaut mieux donc connaître ces classiques. C'est un 6-7 bien placé, tu vois, pour mettre l'adversaire à terre. À lui ensuite d'enchaîner avec la célébration de Ronaldo ou une danse de Fortnite. Techniquement, c'est le même principe que des Pokémon, mais au lieu d'évoluer, ils régressent. En gros, ton Pikachu finit en Picassiette, Salamèche en Saladèche et Carapuce en Carapute.
1: Ah, bah quoi, pauvre.
0: On peut plus rien dire ici. C'était mieux avant. Alors, je peux plus suivre ça. Moi, à mon époque, qui n'est pas si éloignée que ça d'ailleurs, hein, bah, c'est la nôtre hein, finalement.
1: Bah oui.
0: Le charisme, c'était avoir une clope au bec à 16 ans dans la cour de récré, sauter au dernier moment d'un rail quand un train arrive à toute vitesse et arriver à regarder un film érotique dans le salon de la maison familiale à minuit sans te faire repérer. Alors, à savoir si c'était mieux avant. Voilà. C'est beau.
2: Merci Romain, on vous retrouve la semaine prochaine.
0: Exactement.
2: Mardi, Romain Scura, vous êtes sur scène bientôt ou pas?
0: Je reprends en octobre, début octobre, je reprends la scène. Ouais.
2: Bon, vous nous tenez au courant.
0: À fond de balle.
2: Et je voulais vous rassurer, les yaourts, la date de péremption, on peut encore en manger après pendant plusieurs semaines.
0: Merci.
2: Voilà, ça c'est mon petit conseil de crevard. Allez, on va écouter Opinel de Pierre Demar et juste après, on va avoir notre chronique hebdomadaire et le sujet sera Fanny.
3: Est-ce que c'est gênant de poster sur les réseaux sociaux?
2: Voilà, on est en lien avec la chronique du jour. Merci de m'avoir sauvé la vie là-dessus. Fanny, Pierre Demar. Voici mon cœur.

0: Mais oui, nous aussi, on t'aime, Pierre. Voilà. C'est Pierre Demar sur BX1 avec sa chanson Opinel, le petit couteau pliant. Pliable, on dit. Pliant? Pliable, je ne sais pas. En tout cas, c'est le moment de la chronique hebdomadaire. On va parler réseaux sociaux.
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0: Fanny, je me posais la question, est-ce devenu gênant de poster sur les réseaux sociaux aujourd'hui?
2: Mais en tout cas, une tendance se dessine. Les réseaux sociaux restent très utilisés, notamment chez les jeunes, mais les usages évoluent. On publie moins, on partage davantage en privé et on s'expose moins publiquement. Anaïs Corbin nous explique les raisons de ce changement dans ce cross-post.
3: Selon plusieurs études, oui.
4: Moi, je trouve pas que c'est gênant de poster. Je trouve justement on est une génération où on devrait normaliser de poster puisqu'on est né dans les réseaux sociaux.
5: Moi, quand je vois des gens qui osent poster, je trouve ça plus courageux que gênant, même si le contenu me plaît pas forcément.
6: Une étude américaine montre que plus de la moitié des utilisateurs publient moins qu'il y a 5 ans. Le temps moyen passé sur les réseaux a diminué de près de 10% entre 2022 et 2024, et ce phénomène est encore plus marqué chez les jeunes. Et pourtant, ils n'ont jamais été aussi connectés. 93% des 11-18 ans utilisent les réseaux sociaux. Un tiers des 16-25 ans y passent entre 1 et 3 heures par jour.
5: Je poste plus trop, mais j'utilise quand même tous les jours les réseaux sociaux, principalement TikTok, Instagram. Et pas Snapchat, mais pour échanger avec mes amis, c'est plus message. Et sinon, je passe pratiquement genre 12 heures de mon temps sur TikTok.
6: Les trois quarts les utilisent pour discuter avec leurs proches et deux tiers les utilisent pour se détendre ou s'informer. Et surtout, ils sont indispensables. 88% des jeunes disent qu'ils ne pourraient pas s'en passer. Autrement dit, ils sont tous là, mais ils ne les utilisent pas comme avant. Avant, on postait. Aujourd'hui, on regarde. La majorité des jeunes de moins de 15 ans sont de simples consommateurs. Ils utilisent les messages privés, les groupes Snapchat et les stories amis proches. C'est le dark social, des échanges loin du regard public mais omniprésents.
7: Je poste pas spécialement, en tout cas en public, je poste en privé juste pour mes amis, tout ça, mes expériences, tout ça, un peu les tenir au courant quoi, mais en public, non, je garde ça pour moi. Je vois pas spécialement l'intérêt. Alors, c'est pas pour devenir influenceuse et tout ça, c'est juste pour communiquer les infos à un certain groupe d'amis et j'ai pas besoin de plus.
6: De plus en plus d'entre eux adoptent le posting zéro. Profil vide, peu ou pas de publication et se limitent au partage de story. Parce que poster, c'est risqué, le risque d'être cringe, mal perçu, ridicule, alors beaucoup préfèrent ne rien publier.
8: C'est la génération juste en dessous qui ont plus cette habitude de dire que tout est gênant. Il y a 5 ans, tout le monde postait n'importe quoi parce que c'était en même temps les tout premiers jours d'Instagram, il y a 10 ans, etc. Enfin, je voyais des trucs, pour moi c'était normal. C'est devenu un peu trop, on est rétracté sur soi-même, c'est gênant, les gens me voient, enfin, on a plus peur de ce côté-là.
6: 42% des jeunes disent que les réseaux sociaux favorisent les comparaisons négatives. 63% parlent d'un impact sur leur concentration. Un tiers évoque du stress ou de l'anxiété. Plus de la moitié d'entre eux reconnaissent avoir déjà ressenti la FOMO, soit la peur de rater quelque chose. D'après une étude, près d'un jeune sur deux a un compte privé et limite ce qu'il partage.
5: Les réseaux, ça met une énorme pression, je trouve. C'est pour ça que moi, j'ai passé mon compte Insta en privé qu'avant j'avais en public, puisque je trouve que c'est tellement... Il y a tellement de gens qui peuvent voir ce que vous faites, en fait, et je trouve ça stressant, en fait.
6: Il y a aussi une prise de conscience. Les jeunes savent qu'Internet n'oublie pas. Ils font attention à leur image, leur réputation, leur vie privée. 11% des jeunes disent avoir déjà été victimes de cyberharcèlement.
5: Je postais, mais après, il y a beaucoup de

0: commentaires négatifs. Et du coup, ça m'a un peu découragée. Et pour la confiance en soi et tout, c'est un peu mauvais. Ça me pose pas trop de problème que d'autres personnes voient ce que je poste. Parce que je trouve que ça fait comme une petite communauté, même s'il n'y a pas beaucoup de personnes. Il y a eu des commentaires négatifs, mais pas énormément. Du coup, ça me booste un peu ma confiance en moi.
1: Certains quittent même les plateformes. 4 jeunes sur 10 ont déjà supprimé un réseau social. Pas parce qu'ils décrochent, mais parce qu'ils reprennent le contrôle. Puis il y a la fatigue, publier, maintenir une image en ligne, répondre au code. Plus d'un jeune sur deux estime que maintenir une présence en ligne s'apparente à un job. On scrolle, on observe, mais on ne se montre plus. Moins d'exposition, plus de contrôle et peut-être une nouvelle manière d'être en ligne. Et vous, la dernière fois que vous avez posté, c'était quand ?
2: Un sujet tout à fait rassurant, moi je trouve. Ben, c'est vrai, non ?
3: Oui, tout à fait.
2: C'est une très bonne chose, ça. Ça me donne un petit peu d'espoir pour mes enfants, voyez-vous, parce que je me dis, ok, avec un peu de bol, ils vont un peu sortir leur nez de tout ça avant même de l'entrée, évidemment, puisqu'ils sont encore trop jeunes. Voilà, on fait un petit point rapide sur la météo. Il fait beau, il va faire 20 degrés aujourd'hui au maximum, et puis ce soir 17 à 19. Un petit vent, 10 km heure nord-nord-est, et puis voilà, du beau temps toute la journée, des éclaircies, un petit peu de nuages, mais vraiment très léger. Une super belle journée. Je voulais vous parler de cet endroit que vous connaissez très probablement si vous êtes bruxellois et vous y passez probablement tous les jours si vous êtes en voiture et que vous vous rendez pour travailler ou pour sortir de Bruxelles. C'est la place Madou. Elle est située à la croisée de la Petite Ceinture et de la chaussée de Louvain. Cette place Madou à Saint-Josse-Ten-Node rend hommage au célèbre peintre Jean-Baptiste Madou. Autrefois occupée par l'ancienne porte de Louvain et ses pavillons d'octroi, cette zone elle a été profondément métamorphosée. Aujourd'hui, elle est le symbole du quartier d'affaires et de l'architecture du XXe siècle, dominée par l'emblématique Tour Madou et sa silhouette de verre rénovée au cœur de la vie administrative bruxelloise. Jean-Baptiste Madou fut l'un des pionniers de la lithographie en Belgique. La majorité de ses planches satiriques, notamment scènes de mœurs et illustrations de livres, sont conservées à la bibliothèque royale de Belgique, la KBR, à Bruxelles, au sein du cabinet des estampes. Mais c'est le musée royal des Beaux-Arts à Bruxelles, lieu de référence, qui possède la plus importante collection de ses peintures. Vous pourrez notamment y chercher des huiles sur toile célèbres comme Le Trouble Fête, qui date de 1854. Les politiques du village, 71, ou bien encore le sort interrogé. Voilà. À suivre dans quelques instants la bonne nouvelle avec vous, Fanny. Et puis, on va accueillir Aline. Pour le moment, on écoute No Shame de Judith Codeau. Vous écoutez BX1, il est 8h53. Merci d'être à notre écoute.

0: I feel no shame. C'était Judith Kido. Vous écoutez BX1, il est 8h55 et on accueille avec joie Aline qui anime Boucan de 9h à...
1: Ben à midi.
0: À midi, c'est ça.
1: Mais
0: j'ai
1: oui.
0: J'ai trop de mémoire ce matin. Ça va, Aline?
2: C'est terrible.
1: Salut.
2: Ça va et vous?
0: Ben oui, ça va bien, ça va bien.
1: Ce matin, moi, je vais parler culture, vous le savez, avec Maxime Arnould. Elle est interprète et metteuse en scène et elle joue son spectacle pour l'instant à l'Atelier 210. On démystifie les théories du complot.
0: Ah, ça, c'est pas mal, ça.
1: C'est pas mal.
0: Il va y avoir probablement beaucoup d'humour là-dedans. et là, on va, c'est l'heure de la bonne nouvelle de Fanny.
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0: Le designer bruxellois Alain Gilles célèbre le 20e anniversaire de son studio de Scarbeck.
4: Oui, avec une exposition.
0: J'ai fait une bêtise,
4: quoi. Non, j'ai failli éternuer, mais ça ne vient pas. Mais voilà. Une exposition personnelle durant la Brussels Design Week, qui fête elle aussi sa 20e édition. Alors, pour vous replacer un petit peu le personnage d'Alain Gilles, il a commencé ses études de design quand il avait à peu près 30 ans, donc assez tard. Ah, il a fait une brève carrière dans la finance et il s'est complètement reconverti. Et sa seconde carrière, elle a connu un essor assez rapide. Il a travaillé avec des grands noms. Si je vous dis Arne Quinz, vous le connaissez évidemment. Oui. C'est cette grande sculpture en bois qui a trôné à Mons. Oui. Xavier Lust également. Et donc, il a fondé Alain Gilles son propre studio à Scarbeck en 2007. Parmi ses gros succès fulgurants, on parle de la Big Table. Allez voir sur le net Big Table de Alain Gilles et vous allez comprendre. Elle a des pieds de taille, de forme géométrique et de couleurs différentes. Il a été nommé d'ailleurs designer de l'année déjà en 2012. Et donc, près de 20 ans après la création de son studio. Le voilà donc à l'honneur lors de cette Brussels Design Week avec une exposition absolument incroyable, personnelle surtout, intitulée Almost 20, pour presque 20. Elle se tient au Hub, lieu central du festival à Ham, un nouvel espace de coworking qui est développé par WOMAD, qui se trouve, je ne sais plus exactement la rue, je pense avoir vu tout à l'heure, j'avais regardé pour vous la donner, rue de la Grosse Tour. Donc voilà, si vous avez envie d'aller voir et d'admirer ses œuvres, il sera là. Et donc, c'est une exposition qui va présenter des poufs en liège, des chaises longues en osier, des tables en bois massif, des chaises cantilever. En fait, il travaille beaucoup, évidemment, sur les matériaux durables parce que son art a évolué au fil des deux décennies. Donc, rendez-vous avec lui, avec son art, puisqu'il fête bientôt ses 20 ans. La Brussels Design Week également, qui célèbre ses 20 ans. Donc, c'est plutôt de nouveau un beau rayonnement pour nos artistes belges et bruxellois.
0: Absolument. Merci beaucoup, Fanny. On vous retrouve à 10h pour les infos.
4: Oui, je reviendrai tout à l'heure pour le flash.
0: Et nous, on se retrouve demain à partir de 6h59.
4: À demain, Jules.
0: 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À demain. Je laisse la parole à Aline. Yes. Je vous souhaite une très belle journée à tous. C'est Boucan dans un instant.
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1: Mardi 22 septembre, soyez les bienvenus dans Boucan. Il est tout juste 9h et tout de suite on s'informe avec Elena Loison.
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1: Bonjour Elena.
8: Bonjour à toutes, bonjour à tous. Un barrage filtrant a été installé ce matin aux abords de l'Athénée Royal d'Auderghem sans empêcher l'accès à l'établissement. Des dizaines d'enseignants de divers établissements bruxellois mobilisés contre les réformes du secteur se sont rassemblés autour d'un piquet de grève pour dénoncer les pertes d'emplois de certains de leurs collègues. Écoutez Magali Moyard, secrétaire

0: On va enseigner des cours de musique aux élèves, cours pour lesquels ils n'ont aucune formation.
1: Propos recueillis ce matin par Valentine Rolus. À noter que 3 syndicats enseignants ont décidé hier de prolonger jusqu'aux vacances de Toussaint le préavis de grève en cours qui devait prendre fin ce dimanche. L'état des cellules du palais de justice de Bruxelles, de nouveau pointé du doigt dans un rapport. Ces cellules ne sont pas adaptées à la détention, même pour quelques heures, affirme le rapport. L'accès à l'eau potable ou à des repas y est insuffisant. Ces cellules qui ont accueilli près de 6500 personnes sur les 6 premiers mois de l'année 2025, soit entre 80 et 150 chaque jour. Le comité P est le mécanisme national de prévention des mauvais traitements en détention, à l'origine de cette étude, évoque la mise en place d'un nouveau complexe de cellules pour résoudre durablement le problème. Une personne a été retrouvée morte hier sur le boulevard d'Ypres à Bruxelles. Le parquet a ouvert une enquête après la découverte d'un corps sur la voie publique. Un périmètre de sécurité a dû être installé. On ignore pour l'heure l'âge ou le genre de cette personne. Une enquête est en cours afin de déterminer les circonstances du décès. C'est une décision du conseil communal de Bruxelles hier soir. Elle concerne le ramassage des encombrants. Les élus ont voté l'augmentation du volume qui peut être retiré au domicile chaque année. Le nouveau règlement autorise désormais 3 mètres cubes contre 2 jusqu'à maintenant. Le texte prévoit également que les ménages pourront demander 2 enlèvements par an contre seulement 1 jusqu'à l'heure actuelle. Le volume annuel de la collecte triple donc de 2 mètres cubes à 6. Les contrats ACS ne devraient pas être impactés dans les prochains mois. Le ministre bruxellois de l'économie et de l'emploi, Laurent Hublet, rassure les travailleurs qui bénéficient de ces contrats. Ils sont environ 5500 à Bruxelles à bénéficier de ces aides à l'emploi. Le ministre a promis hier de ne pas toucher à ce système, même s'il pèse sur les finances publiques. Son prédécesseur, aujourd'hui dans l'opposition, le député Défi Bernard Clairefait, est sceptique. Il était l'invité de Michel Gaillère il y a quelques minutes.
2: Alors c'est évidemment délicat parce que c'est une gigantesque enveloppe, c'est plus de 200 millions, c'est le deuxième plus gros paquet des dépenses en politique de l'emploi de la région bruxelloise. Ça finance un gigantesque secteur social qui est pour beaucoup très essentiel à Bruxelles. Ça finance des emplois dans les crèches, dans le secteur associatif, de prise en charge, toute une série de problématiques à Bruxelles, c'est essentiel. Mais ce sont des dépenses en termes de politique de l'emploi qui sont très passives parce qu'on finance éternellement des emplois publics, des emplois aidés, sans qu'il n'y ait un phénomène de mise à l'emploi progressif avec du financement privé. Et donc c'est là qu'il y a un débat. Moi, je ne suis pas pour qu'on sacque dans ces dépenses, mais je pense qu'on doit activer plus nos politique de l'emploi.
3: Et c'est-à-dire quoi? On doit encourager les gens qui ont un contrat ACS après à trouver un autre type d'emploi? On peut pas faire toute une carrière comme ACS, c'est ça que vous dites?
2: On doit voir comment le secteur associatif peut être mieux aidé pour pouvoir prendre en charge progressivement ou une partie plus importante du volume du subside à l'emploi et pouvoir réinjecter ou conditionner ce type d'emploi aidé aussi à l'acquisition de compétences, à une formation pour que peut-être qu'une série de ces gens puissent après trouver de l'emploi dans le secteur privé. Il n'y a que comme ça qu'on va augmenter le taux d'emploi en région bruxelloise.
3: Mais donc, on vous comprend bien, Bernard Clairefait, on ne fera pas l'économie, selon vous, d'une réforme des ACS un jour dans cette législature?
2: Écoutez, la Flandre l'a fait, la Wallonie l'a fait. Ce serait étonnant que Bruxelles n'y soit pas un jour amené.
1: Bernard Clairefait, invité de Michel Gaillère à 8h15. Le chat aura bien son musée. Après plus de 10 années de tractation, Philippe Geluck a annoncé hier l'ouverture d'un musée du chat et de l'art rigolo à l'horizon 2028 à Ixelles. Il sera abrité dans une ancienne manufacture de porcelaine après quelques travaux. Philippe Geluck y tenait, des archives personnelles seront exposées.
4: J'ai une quantité de matériel à exposer que vous ne pouvez pas imaginer. Parce que 25 000 dessins publiés, ça veut dire des dizaines de milliers de croquis préparatoires, des idées abandonnées et parfois à tort parce qu'elles étaient bonnes et que je peux encore les montrer maintenant. Et puis des objets, et puis des gravures, et puis des sketchs que j'ai fait pour la télé, des extraits d'émissions de radio. Ça n'en finit pas. Donc je ne dois pas non plus gaver le public en mettant trop. Mais c'est pour ça qu'on va faire de 6 mois en 6 mois des expositions différentes pour donner aux gens l'envie de revenir une deuxième, une troisième et de prendre un abonnement au musée du chat.
1: Il y a eu 2 fois plus d'accidents corporels impliquant ce que l'on appelle des usagers faibles dimanche dernier lors de la journée sans voiture à Bruxelles. En cause, le non-respect du code de la route par les piétons, cyclistes et usagers de trottinettes durant toute la journée de dimanche. Au total, les secours ont recensé près de 190 interventions.
5: Merci Elena, à tout à l'heure pour les infos.

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1: Allez, on démarre Boucan et on va faire évidemment du bruit jusqu'à midi à 9h30 pour le rendez-vous culturel. C'est Maxime Arnould qui sera mon invité. On partira donc à l'atelier 210 pour son spectacle Patient for Fear qui nous plonge au cœur des théories du complot qui foisonnent en tout cas sur les réseaux sociaux actuellement. Et puis alors vous le savez, on va parler podcast aussi avec Nos souvenirs sont votre avenir puisqu'il y a 6 épisodes de ce podcast. On a commencé donc hier, c'est une création de Adrien Pinet et Thomas Licata. Ça nous parle donc de notre rapport à la mémoire, des métadonnées, des fake news, mais aussi l'intelligence artificielle. Et pour démarrer cette magnifique playlist, vous connaissez Louise Barrault. Elle avait sorti son premier EP Apocalypse. C'était le 5 juin dernier. Elle sort d'ailleurs dans quelques jours une reprise de Daft Punk qu'elle a traduit en français. Encore un petit peu de patience, mais tout de suite, on se fait plaisir avec La Chasse aux Garçons. Merci d'écouter Boucan.

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0: Et on était en 2017 avec ce titre de Kaba et Jean Jass à l'instant. Merci d'avoir choisi Boucan.
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0: Et ce matin, petit tour du côté du ciel, hein, on l'a vu, des nuages pas mal présents avec un peu de brouillard. Le brouillard va se dissiper, les nuages un petit peu aussi vont quand même rester un peu avec nous, mais laisseront quand même place à pas mal d'éclaircies. Il va faire jusqu'à 20 degrés. Aujourd'hui, on va poursuivre en musique avant de parler culture. Ça, ce sera donc dans une quinzaine de minutes. Tout de suite, c'est la fille du miroir qui arrive et j'en profite pour vous rappeler que ce jeudi, elle sera donc au bar du matin pour présenter son tout premier EP. Premier donc projet dans lequel elle parle évidemment de ses démons. On en a déjà parlé ici hein, sur BX1. Elle sera accompagnée notamment de Carla, la batteuse de Camille MB. Comme ça, vous savez tout. Puis il y aura pas mal de surprises au programme. Rendez-vous donc dès 20h au bar du matin. C'est du côté de Forêt. On écoute le titre éponyme de l'EP qui s'appelle donc Dans ma tête.

0: C'était du Tessa Dixon dans vos oreilles avec ce titre Promised Land. Vous êtes toujours à l'écoute de Boucan. On est en direct jusque midi, comme tous les matins.
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0: Et dans tout juste 6 minutes, eh bien, on va parler culture. Je reçois donc Maxime Arnould, il est interprète et puis aussi metteuse en scène. On va se plonger dans son spectacle Patient for Fear qui se joue actuellement à l'atelier 210. On va se plonger surtout dans les théories du complot. Encore un petit peu de patience, Slamino arrive dans la suite juste après un featuring, Selassou and the Gallants, puisque la famille Gallants s'est associée à Selassou pour tout un projet, tout un album. C'est le morceau Another Way qui arrive juste après ceci.
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1: Et on est parti pour parler culture ce matin. Je ne suis pas seule, je suis avec Maxime Arnould. Bonjour Maxime.
2: Bonjour.
1: Tu vas bien ?
2: Ça va, merci.
1: Merci à toi d'être avec moi ce matin. On va parler de ton spectacle Patient for Fear qui se joue actuellement à l'atelier 210. Tu es interprète et metteuse en scène. On va parler surtout des théories du complot avec toi. Il y a déjà eu deux représentations, vendredi et samedi. Moi j'étais là samedi. Comment ça s'est passé ?
2: Super bien. C'est vraiment trop chouette. De jouer au 210,
1: ouais.
2: C'est un super lieu avec un trop bon accueil et ça se passe plutôt bien. On est vraiment genre contente de ces dates-là. C'est les premières dates de la tournée, donc on a le temps un peu de vivre ce projet. Enfin, du coup, on va peut-être en parler, mais du coup aussi expérimenter le chat en ligne, ouais. Du coup, le lien avec le public. Donc c'est une pièce qui prend le temps, je pense, d'exister. Et du coup, c'est trop bien de commencer par Bruxelles et le 210.
1: Ouais, une pièce qui est chaque fois différente. Hein, tu viens d'évoquer le chat. C'est vrai que c'était en solo sur scène, au plateau, mais donc aussi en ligne, puisque tu crées un chat par soirée sur Telegram. C'est important quand même de le dire que c'est sur Telegram. On le disait juste avant que l'interview commence, il y avait beaucoup plus de monde vendredi que samedi. C'est deux expériences complètement différentes. Moi, je te demandais justement si c'était pas intéressant d'avoir moins de monde, parce que comme ça, tout le monde est concentré. Et tu me disais un truc intéressant par rapport à ça.
2: Bah, dans tous les cas, en effet, merci de le souligner, c'est trop bien d'avoir différentes jauges et différents publics. Là, comme cette semaine, ça va beaucoup plus être, enfin, ça va être un public où va se mélanger des scolaires et un public, on va dire, et familial et plus large, mais pas uniquement de scolaires. Et là, on a été vendredi plutôt sur une très bonne jauge, et puis samedi, une autre jauge qui, en fait, du coup, faisait qu'on était beaucoup plus attentif à ce qu'ils disaient dans le chat.
1: Ouais.
2: Et la différence, c'est que du coup, donc le public parle. Enfin, je pose des questions dans un chat au public pendant le spectacle. Il y a 5 questions, mais très rapidement. Enfin, on a toutes et tous cette habitude d'avoir notre smartphone avec nous et d'écrire des messages, etc. Et du coup, très vite, le chat prend une place d'une entité dans le spectacle où du coup les personnes se parlent, font des réactions par rapport à ce que je dis. Où là, le premier jour, c'était des gens qui faisaient des snaps et rigolaient et s'envoyaient des messages privés pendant la représentation. Donc, du coup, la taille du public, on va dire, enfin la jauge joue avec le chat. Donc, par exemple, un chat peut être complètement tout le temps presque
1: alimenté,
2: actif.
1: Ouais.
2: Donc, ça lui crée une entité particulière. Mm-hmm. Ou alors, on est beaucoup plus dans un rapport. Vraiment là, le samedi, c'était merveilleux parce que j'avais le temps. Donc, je lis le chat en direct pour pouvoir réagir parce que du coup, pour pas qu'on soit, je suis pas complètement coupé du public, voire pas du tout. Mm-hmm. Donc, je commente ce qui est dans le chat, je réagis et du coup, là, samedi, c'était super parce que j'avais le temps de lire tout presque ce qui était écrit.
1: Et même nous, on réagit en même temps. En fait, c'est marrant parce qu'on entend des éclats de rire pour les mêmes phrases qui peuvent popper, en tout cas dans ce fameux chat. On va peut-être parler un petit peu de ce que t'évoques justement dans ton spectacle. Hein. Tu nous parles des récits complotistes qui prolifèrent pour le moment à fond sur les réseaux sociaux. Et pour ça, tu nous plonges d'abord dans tes souvenirs. C'est un peu les débuts d'Internet finalement, tes souvenirs.
2: Ouais, complètement. Comme malheureusement beaucoup de problèmes de société aujourd'hui, il y a un début. et je pouvais pas faire croire que genre je m'intéressais que aux théories du complot maintenant sans parler de ok moi mon expérience et mon lien à ça, ce qu'on appelait pas encore complètement théorie du complot il y a 25 ans, c'était il y a 25 ans, il y a 2 semaines, le 11 septembre.
1: Oh mon Dieu. Le coup de vieux.
2: Et du coup, la pièce, démarre sur mon expérience à Internet et pendant la période du 11 septembre. Mmh. Et comment est-ce que le 11 septembre, c'était le moment qui a permis, enfin, qui a créé on a diffusé un maximum des théories complotistes sur les réseaux et sur Internet grâce à ce nouveau Internet qu'on avait avec la DSL, etc. Donc c'était très rapide et ça marque un moment précis dans l'histoire.
1: Un tournant.
2: Et il y a les théories du complot, de toute façon, elles ont toujours existé. Certainement, il y en aura encore, mais à chaque fois, on peut les rassembler autour d'un événement politique ou de société. Mmh. Et du coup, le 11 septembre, on l'a rattaché avec Internet et la diffusion des images sur ce qu'était un Internet HTML à l'époque.

0: Aujourd'hui, bah, comme on le voit dans la pièce, enfin, oui, parlons-en, mais comme on en voit dans la pièce avec Gaza, bah, du coup, genre, une théorie du complot va plutôt être liée à une autre forme d'Internet qui va être les réseaux sociaux.
1: Oui, tout à fait.
0: Donc, chaque théorie du complot et son époque et son événement géopolitique est un traumatisme mondial et du coup alimente des théories du complot.
1: Et puis on est d'accord qu'Internet permet en tout cas la diffusion de fake news très très rapidement, et très facilement. Tu l'évoquais ici en début d'interview, il y a des scolaires qui vont participer. Je suppose que tu as hâte de pouvoir partager tout ton savoir avec les jeunes.
0: Oui, ça va être génial, et surtout que j'ai hâte d'apprendre aussi. Complètement, parce que il y a eu le vendredi, il y a des personnes, donc au début je demandais c'était quoi, la première question c'est quelle est votre théorie du complot préférée.
1: C'est laquelle d'ailleurs, la tienne?
0: J'en ai plein. Il y en a une qui me fait vraiment rire en ce moment et que j'ai toujours pas réussi à saisir complètement, c'est que les dauphins vivent dans la cinquième dimension.
1: Ah ouais, ok.
0: Et ça, j'ai pas encore complètement saisi, mais ça va avec un mythe autour des êtres galactiques. Donc c'est un sous-genre, c'est un peu genre une espèce de... Comme si les bonnes choses de l'ésotérisme avaient mal tourné pour qu'on devienne des êtres galactiques. Okay. Et du coup, les dauphins sont des connecteurs pour ces êtres galactiques dans une cinquième dimension.
1: Tu me perds un peu.
0: Moi aussi.
1: Si tu te perds toi-même, ça me rassure.
0: Et du coup, non, c'était super parce qu'il y avait une des théories du complot qui a été nommée tout de suite par une personne qui, de fait, était plus jeune que moi. Mm-hmm. C'était sur une influenceuse qui aurait été piégée et qui a été faire de la prison. Et j'étais en mode, mais qui est cette personne? Et du coup, la personne qui écrivait, donc ce qui est génial, c'est que les personnes ont des pseudos. Donc je ne sais pas, je nomme les pseudos en ligne, pendant le spectacle. Et la personne commence à me faire l'historique de cette influenceuse qui était en prison, mais elle me dit oui, mais moi en fait je suis sûr qu'elle était en prison parce que c'est sa meilleure amie qui l'a dénoncée. Et du coup elle commence à m'expliquer tout ça.
1: Okay.
0: Et c'est ça qui est super et que j'ai hâte d'avoir un public de, on va dire, d'ados et jusqu'à même genre les personnes plus âgées, je pense qu'on est super bonne théorie du complot à me raconter. Mm-hmm. C'est d'apprendre. Et c'est surtout l'idée de pas être seul avec ça. C'était un peu ça l'objectif du spectacle, et se dire bon, ok, toutes et tous, on a de près ou de loin un lien au complotisme, parce que le complotisme, tu vois, c'est pas uniquement les dauphins vivent dans la cinquième dimension. Mmh. Le complotisme, c'est aussi des personnes qui vont regarder un match de foot et qui vont être persuadées que l'arbitre a été acheté.
1: Ouais.
0: En fait, c'est ça aussi la théorie du complot. On est partout, il y a de la théorie du complot. Et du coup, c'était essayer pour moi de démystifier cette chose de on va ridiculiser les complotistes.
1: En fait, c'est l'accepter, c'est composer avec. C'est un peu ça que tu essaies de nous dire.
0: C'est un problème dans une société, des théories du complot, mais c'est surtout que je me suis rendu compte, comme plein d'autres choses dans une société, on a tendance à un peu stigmatiser des personnes ou aller les juger, mais en fait, sans jamais aller vraiment questionner quelle est l'origine de ces théories, pourquoi est-ce qu'elles existent. Et parce qu'elles ont une influence majeure dans la politique mondiale aujourd'hui.
1: Oui.
0: Et on aura plutôt tendance à se dire, mais c'est des personnes stupides.
1: Alors qu'on est toutes et tous, en fait.
0: Alors qu'on l'est toutes et tous, et quand bien même, en fait, c'est plutôt de se dire, c'est des personnes stupides, c'est de se dire, ok, mais d'où ça vient? Et est-ce que ça serait pas plus intéressant d'essayer de comprendre, si on arrive à comprendre d'où ça vient, peut-être que du coup, on peut moins juger ces personnes, et peut-être un peu plus les écouter, et te dire, ok, bon, mais moi, je t'écoute maintenant, et est-ce que tu es vraiment sûr de ça? Est-ce que ça pourrait pas être autre chose et trouver d'autres façons de sortir du complotisme?
1: Et poser des questions, en fait, finalement.
0: Et poser des questions plutôt qu'en fait, parce que, genre, une des choses que je dis dans la pièce, un exemple plus concret qui va parler sûrement à tout le monde, c'est QAnon. Donc, du coup, c'est l'une des plus grosses communautés complotistes mondiales. Mmh. QAnon, c'est parti d'une blague sur Internet. C'est des personnes qui voulaient ridiculiser. Comme j'aurais pu le faire, qui aurait voulu ridiculiser l'extrême droite et dire « Ok, vous êtes des débiles », et ben du coup, en fait, ils ont créé un personnage qui viendrait révéler des informations top secrètes sur les États-Unis et l'existence d'un État profond qui contrôle le monde. Et ben en fait, la blague, elle a mal tourné. Oui. Et ces personnes se sont liées entre elles et ça a déclenché l'invasion du Capitole. Mmh. Et du coup, en fait, ce qui est dit dans la pièce, c'est que c'est le danger en stigmatisant ces personnes, c'est qu'elles s'isolent et qu'en fait, elles se mettent ensemble et qu'elles se sentent exclues d'une société. Mmh. Et c'est comme tout principe d'exclusion. En fait, dans les exclusions, il y a
1: des dérives.
0: Des dérives. Mmh. Et du coup, moi, tout l'enjeu de la pièce, c'est de dire, ok, bon, en fait, on ne va pas les stigmatiser. C'est un fait, c'est là. Et c'est inutile.

0: Parce que là, voilà, enfin, on vit dans, enfin, ma conviction, c'est qu'on vit malgré tout dans un monde de post-réalité et que ces théories-là ont des conséquences bien concrètes
1: Oui.
0: sur nos sociétés, maintenant en lien avec des grosses industries GAFAM et militaires. Enfin, du coup, il y a quelque chose qui me dit, oh là là, on peut pas juste uniquement fermer les yeux et dire, c'est des gens bêtes. Il faut qu'on s'attaque un peu à ça et
1: Ouais.
0: démystifier, enfin débunker, comme on dit, les théories du complot, c'est inefficace parce qu'on va aussi leur dire, ah mais regardez, vous avez tort, hein, et c'est encore une fois un processus d'exclusion et de pas les écouter, de pas les entendre. Et c'est des inquiétudes, c'est des personnes qui sont inquiètes.
1: Oui.
0: Et comment on
1: Et
0: gère
1: les inquiétudes sont fondées, donc
0: et les
1: logiquement.
0: inquiétudes sont fondées. Enfin, une des choses qui explique l'origine des théories du complot, c'est que c'est essayer d'expliquer des faits politiques ou sociaux qui ont créé une émotion genre très grande à l'intérieur de nous. Typiquement, bah, du coup, le 11 septembre, c'est où le Covid, en fait, on a eu une émotion très très grande à l'intérieur de nous. Et bah, du coup, on cherche, dans la pièce, j'ai fait une interview avec un docteur en psychologie sociale qui est spécialisé des théories du complot et qui dit, mais c'est comme des enfants. C'est-à-dire que quand on est enfant et qu'on a un choc traumatique ou qu'on a une certaine peur, bah du coup, on essaye tout de suite de se rattacher à quelque chose. Et du coup, parce que si on ne se rattache pas à quelque chose, la menace, elle vient un peu de partout et c'est difficile. Et du coup, il faut concevoir les théories du complot et les complotistes comme des personnes qui ont très peur et qui, en fait, cherchent malgré tout à trouver des réponses. Et en général, c'est des réponses très faciles et très directes qui viennent rassurer psychologiquement. Voilà.
1: Maxime Arnoul, tu restes dans ce studio, on va encore parler de ce spectacle. On fait juste une petite pause musicale, si tu veux bien, avec l'artiste Vincent Scarito qui arrive et soudain le silence, c'est le morceau qu'on écoute, on se retrouve juste après.
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1: Et on est de retour en studio ce matin avec Maxime Arnould, interprète et metteuse en scène pour la pièce Patient for Fear que vous pouvez découvrir à l'atelier 210 jusqu'au 26 septembre. Il y a déjà eu 2 représentations, ça reprend ce soir, Maxime. Je sais que tu as hâte en tout cas. Mm-hmm. On a parlé un petit peu de la thématique, hein. Tu tentes donc de démystifier les théories du complot, en fait de les comprendre pourquoi en tout cas certaines personnes, même si on est tous un petit peu au fond de nous, vont tomber en tout cas dans ces fameuses théories. On a parlé du rejet de la société, etc. J'aimerais bien qu'on parle un petit peu plus concrètement de ta mise en scène. Il y a du son, il y a de l'installation, t'es dos au public. Raconte-nous un petit peu ce qui s'est passé.
2: Tout à fait. Je suis dos au public. Il faut imaginer, vous rentrez dans une salle et il y a une très très longue table qui ressemble pas vraiment à une table. Elle est genre designée d'une façon à ce que ça puisse être une espèce de... Elle est verte, c'est un espèce de blob, et en même temps, il y a des trous dedans. Et il y a une quantité d'objets et des écrans sur cette table. Il y a autant des marionnettes que des sculptures que j'ai fabriquées, que des micros.
1: Fabriquées comment d'ailleurs, tes sculptures? Imprimante 3D ou rien?
2: Non,
1: à
2: non,
1: voir
2: pas du tout. C'est de la thermoplastique. C'est des billes à mettre dans l'eau et qui... fondent et qui deviennent durs, et après tu peux refondre et ainsi de suite.
1: Ah, j'adore.
2: Enfin, c'est une matière infinie.
1: Parce que ça ressemble à rien qu'on connaît, hein.
2: Ouais, c'est en même temps, genre, c'est comme les complotistes sont représentés par ces espèces de formes faites dans cette matière sur le plateau. C'était pour moi quelque chose de dire, ok, mais ça. Trop intéressant. La mise en scène, c'était qu'il y avait, du coup, il y a ces objets sur la scène, et l'un des objectifs, c'était de me dire. Dans tous les cas, je ne vais pas montrer d'image brute. Donc, j'ai quand même passé 3 ans à infiltrer ces réseaux complotistes, autant sur Internet que dans la vraie vie. Ça ne veut rien dire, la vraie vie. Mais
1: comment dans la vraie vie, d'ailleurs?
2: Très simplement, un QR code. Enfin, j'ai scanné un QR code. J'étais sur des groupes Telegram complotistes et il y a des rendez-vous qui se font. C'était pendant toute la période aussi Covid et post-Covid. Donc, il y avait toutes ces manifestations anti-vaccins. Que j'ai fait du coup à Bruxelles, Paris, Montpellier.
1: Ah ouais, tu t'es déterré.
2: Ouais, à Reims. Et j'ai fini en fait par des meetings de l'extrême droite où il y avait ces complotistes avec qui j'étais dans ces meetings.
1: Sous infiltration?
2: Non.
1: Ah, tu disais?
2: Je disais pas mes opinions politiques, mais je disais voilà, je suis là parce que ça m'intéresse et je veux savoir. Et parce que je voulais. Encore une fois, je voulais pas me moquer de ces personnes. Et du coup, j'ai arrêté après ça parce que j'ai trouvé que c'était un peu dangereux. Mais c'était pas du tout mon objectif de leur mentir. Et du coup, en faisant ça, la pièce, j'ai refusé pour moi-même. En fait, ce que je dis dans la pièce, c'est que moi, j'ai grandi avec Internet en étant confronté à des images violentes. Et que du coup, parmi ces images violentes, il y avait des théories du complot, et que c'est à peu près la même soupe d'informations. Et comment est-ce qu'à face à Internet, on peut récupérer ces images violentes? Et je me dis, je veux pas du tout montrer ces images violentes sur scène. Donc, j'ai des marionnettes, j'ai une marionnette de genre.

0: George W. Bush avec laquelle je joue. Et le reste, c'est des sculptures qui représentent à la fois des complotistes ou une représentation de mon internet. Parce que tout le travail, c'était de me dire, si je monte des images de mon infiltration, bah, en fait, les personnes vont être dans une stupeur et du coup, ça va les repousser certainement ou du coup, avoir un aspect pervers slash pornographique sur ces images. Et c'était pas du tout mon objectif.
1: Quelque chose de voyeuriste.
0: De voyeuriste. Et j'allais répéter les mêmes processus que ce que je pouvais avoir sur internet. Et du coup, me dire, bah non, l'une des beautés de l'art, c'est quand même de pouvoir créer des espaces d'imagination et des surfaces pour pouvoir projeter des nouveaux rapports sur les images. Notamment dans une période où l'image, elle a plus vraiment de sens. Bah, du coup, comment est-ce qu'on peut recréer des façons de voir les images? Et c'était ça tout l'objectif de la pièce.
1: C'est intéressant parce que quand tu parles, tu fais une structure qui représente ton internet, mais quand tu poses des mots dessus, tu poses des mots très concrets, des mots de la nature, alors que voilà, on est complètement dans deux univers opposés. Hein.
0: Ça c'est ma représentation d'internet, mais elle est aussi liée avec donc c'est une grosse matière qui est qui s'appelle c'est une grosse théorie chez les hackereuses qui est la Dark Forest théorie qui consiste à concevoir Internet comme Internet est vraiment conçu comme une grande clairière dans laquelle il y a les GAFAM et tous les prédateurs des publicités, genre les grosses entreprises. Et la Dark Forest, c'est les forêts qui sont sur les côtés, dans lesquelles des créatures se sont échappées. Et en fait, du coup, elles recréent des sociétés à l'intérieur. Et du coup, elles voyagent d'espace en espace pour essayer de survivre et face aux prédateurs, qui seraient les GAFAM. C'est trop réducteur, on voit qu'on ajoute Palantir et tous les géants de l'IA aujourd'hui. Mais voilà, et du coup, pour moi, de fait, c'est une nature, parce que c'est rassurant aussi. Mon Internet peut... Il y a des endroits dans lesquels ça me fait du bien. Je parle des forêts dans lesquelles je peux me sentir, dans les montagnes. Et en même temps, une forêt, c'est aussi l'endroit du conte. C'est l'endroit genre du folklore. C'est l'endroit qui est pour moi Internet. Internet est un espace de création de folklore. Et du coup, cette représentation d'Internet, c'était ça pour moi. C'est de me dire, OK, il y a des créatures qui peuvent surgir et il y a tout un espace d'imaginaire qui peut se produire. Et le conte est cet espace-là.
1: Et ces images du réel, elles arrivent aussi dans ton habillage sonore, puisqu'on entend des bruits de la nature. Hein. Je n'ai pas envie de tout dévoiler, mais des bruits de pas, des bruits de vagues. Il y a quelque chose de très concret aussi au niveau sonore pour accompagner ton récit qui est plutôt abstrait.
0: Il y avait deux choses. C'est toujours dans cette même dynamique de ne pas vouloir... je le tiens à le dire, venez voir ce spectacle, ça fait pas peur.
1: Non, c'est vrai que c'est pas effrayant.
0: Non, et parce qu'en fait, c'était vraiment l'opposé de ce que je voulais faire. Et du coup, je me suis dit, OK, comment est-ce que l'habillage sonore peut nous ramener... En fait, les haut-parleurs sont vraiment en avant-scène pour le public. Et le public me regarde dans mes ordinateurs et joue avec ces matières. Et du coup, je m'étais dit, il y a une longue partie où je centre la pièce sur Google et la responsabilité de Google dans la création de ces théories complotistes. Et je fais beaucoup d'explorations dans Google Earth. Et du coup, en fait, cet habillage sonore est pour moi comment est-ce qu'on passe d'une ville à un autre endroit, ainsi de suite, comme la même chose qu'on peut faire sur Internet. Et du coup, c'est de ramener... Il n'y a plus de frontières pour moi entre le Internet et ce qu'on pourrait dire AFK, donc Away From Keyboard. Il n'y a plus de différence pour moi. Et du coup, il y a des sons très réels de nature et qui vont d'un endroit à l'autre, comme on pourrait popper d'un espace à l'autre sur Google. Et il y a en même temps mélangé des narrations liées à Internet. Et parce que je pense que c'est au même titre que c'est une erreur pour moi de stigmatiser les complotistes sans chercher à les comprendre et le lutter contre avec des idées politiques. Au même titre, je trouve que dire « Ah, ça se passe uniquement sur Internet », c'est pas vrai. Et du coup, le fait de mélanger ces deux approches, la réalité et ce qu'on pourrait... Enfin, la réalité... notre vie hors Internet et la vie Internet, du coup, c'est de montrer que tout ça est mélangé et qu'on ne peut plus faire la différence et que ça serait une erreur de faire une séparation de ces espaces.
1: Non, mais je vois tout à fait. Et ça me fait penser en tout cas au fait que sur Google Earth, tu nous as montré qu'on pouvait revenir en arrière. Moi, c'est quelque chose que j'ignorais. Et en fait, c'est brutal parce qu'on se rend compte de cette réalité dont on parle à l'instant. Par exemple, moi, revoir les images par rapport à Gaza, je dois dire que ça m'a foutu un coup. Même si je le sais... c'était quand même nécessaire de le revisualiser. Alors je rappelle, c'est pas effrayant comme spectacle. C'était moi un moment personnellement qui m'a touché, mais voilà, il y a rien d'effrayant sinon qui est.
0: Il y a rien vraiment d'effrayant. Je venais vraiment, c'est vraiment assez grand public. C'était super d'avoir autant des personnes qui étaient plus jeunes que des une personne. Enfin, il y a des mamans qui sont venues qui avaient genre 60.

0: 60-70 ans et qui était à me dire, ah, mais j'espère que après le spectacle, les gens se parlent pour de vrai, parce que du coup, ça m'a trop donné envie de parler à toutes ces personnes qui étaient dans la salle
1: Et
0: avec
1: du
0: qui
1: coup,
0: on a communiqué.
1: elle chattait aussi?
0: Elle chattait aussi. Et du coup, c'est ça qui est super beau, c'est que il y a vraiment mon désir, c'est-à-dire, on n'est pas seul. Face à ces personnes, c'est pas une fatalité les théories du complot, comme c'est pas une fatalité la montée de l'extrême droite. En fait, Internet a quand même une chose qui est sublime, c'est de pouvoir créer des communautés. Alors il y a des communautés qui sont pas très chouettes, mais il y en a d'autres qui peuvent l'être, et c'est à
1: Ouais,
0: nous de les fabriquer.
1: c'est vrai.
0: Et l'art vivant, et en tout cas de se pouvoir réunir dans un théâtre pour pouvoir être ensemble le temps d'une heure, c'est super. Mais du coup, comment est-ce qu'on peut créer cette sensation de communauté en parlant d'Internet? Et du coup, le chat pour moi, il permet ça, et ça marche parce que on rigole dedans. C'est un endroit dans lequel, si vous avez peur, vous pouvez envoyer des dingueries, et c'est très rigolo parce que ça soulage. Et en même temps, il y a des personnes qui se confient énormément dedans. Enfin, je pose des questions un peu intimes sur vos liens, enfin intimes pour moi, mais genre comment est-ce que vous gérez des proches qui sont complotistes, par
1: Oui, tout à
0: exemple.
1: fait.
0: Et du coup, bah, il y a des, c'est l'avantage, c'est que vous n'allez pas participer, il n'y a pas la lumière sur vous, et on vous demande de participer à voix haute. Vous êtes avec votre téléphone et vous pouvez à votre aise utiliser votre smartphone pendant le spectacle.
1: Et c'est rassurant.
0: Et c'est hyper rassurant, et c'est aussi pareil, essayer de. Je fais de la technocritique, mais je ne suis pas technophobe.
1: Ok, ouais. Et c'est vrai que là, il y a un côté où ça nous rassemble. On pourrait croire que l'écran peut diviser, mais ici, pour le coup, vu qu'on est tous ensemble avec notre, enfin tous ensemble avec notre écran, en fait, on rit ensemble et on vit cette aventure ensemble, même si on a l'écran devant nous. Hein. Je rappelle qu'on peut, ça reprend ce soir déjà
0: Ouais.
1: et jusqu'au 26. Je rappelle aussi que les scolaires seront là. Ce sera une aventure.
0: Ouais, ce soir jusqu'à jeudi, mardi, mercredi, jeudi, il y a des scolaires.
1: Donc, si on veut vivre cette expérience à fond avec toi et avec des jeunes et des moins jeunes, évidemment, c'est l'occasion.
0: Venez en famille.
1: Mais oui, en fait, tout simplement. Merci, Maxime
0: Merci à
1: Arnould,
0: toi.
1: d'être venu dans ce studio. Eh bien, on se dit à très bientôt.
0: Ça marche. Merci beaucoup.

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1: Il est 10h sur BX1 et on s'informe.
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1: Ça se passe avec Fanny Rocher. Bonjour Fanny.
2: Rebonjour Aline, bonjour à toutes et à tous. Un feu de déchets important s'est déclaré cette nuit dans un squat situé à Forêt. C'est ce qu'ont confirmé les pompiers bruxellois. Aucun blessé n'est à signaler. Mais les pompiers ont mis plusieurs heures à éteindre complètement les déchets. L'état des cellules du palais de justice de Bruxelles de nouveau pointé du doigt. Un rapport, les cellules ne sont pas adaptées à la détention, même pour quelques

0: Sécurité, réforme des collectes de Bruxelles Propreté, plusieurs dossiers assez chauds sont déjà sur la table, mais surtout l'épineux dossier de la ligne budgétaire du gouvernement. Réaction du député bruxellois Défi Bernard Clerfailly, le budget en mars a été fait vite à la hache. C'est ce qu'il a déclaré ce matin sur nos ondes, il y a 300 millions d'économies à faire. On espère qu'on va prendre le temps de discuter. Il faut une vraie stratégie de prospérité, il n'y a pas assez d'emplois à Bruxelles. Et justement, le député bruxellois a été autrefois ministre de l'Emploi à Bruxelles. Il est sceptique quant au maintien des contrats ACS. Il a réagi donc sur nos antennes ce matin suite à l'annonce du ministre actuel de l'Économie et de l'Emploi, Laurent Hublé, un ministre qui rassure même les 5500 travailleurs bénéficiant de ces contrats à Bruxelles. Les magasins Aldi vendront à partir de ce samedi une œuvre exclusive de la princesse Delphine. C'est ce qu'annonce le dépliant de l'enseigne de grande distribution. Vendue au prix de près de 25 euros, l'œuvre d'art est annoncée en stock limité et ne sera vendue qu'à raison d'un article par personne. Il s'agit d'une reproduction d'une peinture murale réalisée par la princesse. La vente est organisée dans le cadre de l'action caritative pour les jeunes Warm William. Prochain rendez-vous avec l'info, ce sera à 11h avec Elena Loison.
1: Merci Fanny.
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1: Et ce matin, c'était donc Maxime Arnoul qui était dans ce studio pour Patient for Fear, que vous pouvez découvrir. Hein. Ça reprend ce soir et c'est jusqu'au 26 septembre à l'atelier 210, l'occasion de démystifier les théories du complot. Et nous, on repart en musique avec du Guinzou, évidemment. Ils reviennent sur le devant de la scène, vous le savez. Snow White, c'est donc un nouveau titre. Ça arrive après Jaune Toujours, ici Bruxelles. C'est le morceau qu'on écoute ensemble ce matin. Merci d'avoir choisi Boucan.

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1: Dance, troisième single des sœurs bruxelloises Neroli. On poursuit en musique avant de faire un petit point sur les sorties culturelles en ce mardi 22. Vandenberg arrive avec Color Me, ce sera juste après Doui. Et ce morceau te plaire, il est 10h15, vous êtes à l'écoute de Boucan et on est en direct jusque midi.

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2: Et ce matin, on l'a dit, quelques nuages, normalement des éclaircies dans le courant de la journée qui devront s'intensifier avec des températures qui vont grimper jusqu'à 20 degrés pour une journée plutôt douce. Et ça, c'est la bonne nouvelle. À 10h30, on parlera donc sortie culturelle comme tous les jours, mais d'abord de la musique évidemment, 100% Fédération Wallonie-Bruxelles. Et évidemment aussi, Twin Toes arrive dans la suite avec Flat Days juste après James Dino. On se fait un petit saut dans le temps avec Esclave du Système. Ça arrive après ça. Restez bien à notre écoute.
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0: Days. Il y a même un clip d'ailleurs tourné à la mer du Nord. Ils parlent de ces jours où il se passe pas grand chose et justement on les voit à la mer du Nord avec leurs planches de surf à attendre la vague. Cette vague qui n'arrivera donc évidemment jamais. C'était Twin Toes.
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0: Et pour faire du bruit, de la culture, s'il vous plaît, en voulez-vous, en voilà. J'ai dit que je vous donnais des idées de sortie à 10h30. Il est 10h32, j'ai 2 minutes de retard, mais je vous les donne quand même. Il y a des concerts prévus au Botanique, pas mal de concerts, mais à l'international, hein, puisque notamment au Botanique, il y a Chinese American Beer qui va jouer, Josh Levy et Blout aussi. Voilà, comme ça, vous avez de l'indie pop, de la C-pop rafraîchissante aussi, c'est ce qu'ils disent en tout cas. Et alors, du côté de l'ancienne Belgique, il y a du R&B alternatif avec le chanteur et rappeur américain Six Lack qui va donc mélanger des textures plutôt sombres et mélancoliques. Ça, c'est à 19h. Il y a du cinéma aussi qui est prévu avec notamment The Invite avec Olivia Wilde qu'on adore, qui joue donc dans ce film. Et puis alors, autre moyen de mettre le cinéma en avant, il y a un festival qui a commencé qui s'appelle Aflame du Sud. C'est le festival du cinéma arabe. Ça a commencé hier, ça dure donc jusqu'au 24 septembre et ça se passe au cinéma Vendôme. Donc voilà, d'autres façons de redécouvrir le cinéma. Il y a d'autres choses évidemment qui se passent à Bruxelles. Moi je vous donne juste un petit échantillon. N'hésitez pas à aller voir sur internet, hein. Vous connaissez évidemment le site de Visit Brussels qui peut vous donner aussi plein d'idées. Et puis nous, on va continuer avec la musique de nos artistes FWB, bien entendu. ML, qui arrive avec La Fête, puisqu'il est jamais trop tard pour faire la fête. Ça arrive juste après Tsarbi, qui nous balance ce titre incroyable, Mrs. Impatience. Vous savez, je l'adore. Je rappelle qu'elle a donc collaboré avec l'ensemble viennois Dionysos Now. Il y a un film-concert, je ne sais pas comment on l'appelle, qui va sortir puisqu'ils ont fait des captas dans des cathédrales, comme ça on pourra voir en live ce qu'ils ont fait ensemble, puisqu'elle a une musique très très underground, et cet ensemble polyphonique viennois se replonge dans de la musique qui date des années 1500-1600. C'est magnifique d'ailleurs, et donc tout ça fait un très très beau mélange. Alors sur ce morceau, ils sont pas là, mais il y a d'autres titres hein, sur lesquels on peut entendre donc l'ensemble viennois. Je vous invite à aller découvrir donc son album The Writer, qui est juste magnifique. Voilà, Tsarbi, c'est maintenant.

0: 11h, on fait le point sur les infos et puis l'info culturelle aussi. Ce sera avec Elena Loison. Et juste après, on se plongera donc dans l'épisode 2 de Nos souvenirs sont votre avenir. C'est donc une création sonore, une fiction qui nous parle de notre rapport à la mémoire, aux fake news, à l'IA, aux métadonnées. On a écouté l'épisode 1 hier. On l'écoute, en tout cas, on écoute cette série toute cette semaine. Il y a 6 épisodes. Donc, vendredi, eh bien, épisode bonus. Vous aurez droit à 2 épisodes qui se suivront dans Boucan. Comme ça, vous savez. Et tout. Teddy Bear arrive, le phénomène Teddy Bear avec Enfin Bon. Il arrive juste après Scylla, notre rappeur national, et ce morceau Hollywood.
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1: Et dans Boucan, on fait du bruit. Je suis ravie d'être avec vous. Bienvenue si vous venez à l'instant de nous rejoindre. Boucan, c'est l'émission donc qui fait du bruit. C'est l'émission qui nous fait écouter Bruxelles autrement, puisqu'on met en avant la culture et surtout les voix qu'on entend un petit peu trop peu. En tout cas, celles et ceux qui doivent faire un petit peu plus de bruit pour se faire entendre. C'est ce que je tente en tout cas de faire du mieux que je peux à 9h30. Mais pas que, hein, puisque quand je vous parle des sorties culturelles, j'essaie aussi d'aller chercher quelque chose d'un petit peu alternatif. Voilà, comme ça vous savez tout. Et puis nouveauté aussi dans cette pour cette émission. On diffuse les podcasts de la Fédération Wallonie-Bruxelles qui, puisque selon moi, ces podcasts manquent cruellement d'espace de diffusion. Ici, on va parler donc fake news, rapport à la mémoire et puis aussi notamment IA avec nos souvenirs sont

Votre avenir, qu'on diffuse toute cette semaine, ce sera à 11h, juste après les infos. Les infos qui seront donc présentées par Elena Loison, info news hein, évidemment, et aussi l'info culturelle, donc dans quelques instants, un peu moins de 10 minutes d'ailleurs. Pio arrive avec Bathroom Door, juste après Bon Public.

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1: Il est 11h sur BX1 et tout de suite on s'informe avec Elena Loison.
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1: Et le CPS de Jette évacué ce matin suite à une alerte à la bombe, Elena.
2: Oui, le bâtiment a été entièrement vidé de ses occupants. Les pompiers sont sur place. Selon les premiers constats, il s'agirait d'une fausse alerte. Interdit de boire de l'alcool dans les rues de l'hypercentre de Bruxelles jusqu'en 2030. Le conseil communal de la ville a décidé hier soir de prolonger de 4 ans cette interdiction de consommation. Une interdiction qui ne concerne pas les nombreux établissements Horeca. Une interdiction, on le rappelle, en vigueur 24 heures sur 24, au risque d'écoper d'une amende de 500 euros. Un important incendie de déchets s'est déclaré cette nuit dans un squat à Forêt, une ancienne maison de ville avec un grand hangar abandonné. C'est de ce hangar que le feu est parti. L'incendie n'a pas fait de victimes, mais les pompiers ont passé des heures à éteindre complètement le feu et à inspecter les lieux. L'état des cellules du palais de justice de Bruxelles, de nouveau pointé du doigt dans un rapport. Les cellules ne sont pas adaptées à la détention, même pour quelques heures. L'accès à l'eau potable ou à des repas y est insuffisant selon le comité P et le mécanisme national de prévention des mauvais traitements en détention à l'origine de cette étude. Les cellules ont accueilli près de 6500 personnes sur les 6 premiers mois de l'année 2025.
1: Et pour la page culture, on vous propose aujourd'hui une expo un peu particulière, Elena.
2: Oui, l'exposition Filmer les procès.

0: Monde, le mouvement citoyen Haro dénonce un espace accaparé par le collectif trop régulièrement au détriment des habitants. Des accusations balayées par le bourgmestre de Bruxelles.
1: Merci Hélène, on te retrouve à midi pour la suite des infos.
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1: Et vous connaissez la chanson après les infos, les podcasts qui arrivent cette semaine. Nos souvenirs sont votre avenir. Une fiction, une série de fiction radiophonique qui a été écrite et réalisée par Adrien Pinet et Thomas Licata, dans laquelle on parle donc de notre rapport à la mémoire. On parle de fake news, d'IA, mais aussi de métadonnées. Épisode 2, ce matin, dans Boucan.

0: C'est toi? Ah, c'est toi.
1: Mavis!
2: Nos souvenirs sont votre avenir. Une série de 6 épisodes écrite et réalisée par Adrien Pinet et Thomas Licata. Épisode 2. Change le monde plutôt que tes désirs.
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8: Ah, tu connais pas Interrite?
7: Rejoignez-nous.
8: Ah, mais il faut essayer, ça fait un an qu'Interplan propose des souvenirs de gastronomie.
9: C'est encore lui.
8: Ah, c'est plus fidèle client. Non, je fais partie, évidemment. Bien évidemment, tu me connais.
9: Il fallait que ça tombe sur moi. Ah, cette mallette.
8: Attends. On arrive dans combien de temps?
9: 5 minutes.
8: Ok. Oui, oui, ma chérie, excuse-moi.
9: Un souvenir de niveau 1.
8: Ah, cette semaine, c'est cuisine française. Mais tu sais, avec mon mari, nous adorons la cuisine française.
9: Ça devrait être incroyable.
8: Oui, tu devrais vraiment essayer. Vraiment. Ah, mais tu sais, mais tu peux déjà essayer un
9: souvenir. Elle doit savoir l'autre derrière.
8: Oui, c'est tout de même assez fidèle, oui. Et puis c'est tout à fait abordable si tu n'as pas les moyens. Oui. Mais oui, mais je sais, ma chérie, on n'est pas logés à la même enseigne. Oui, c'est pour ça. C'est pour ça.
9: Merde. J'espère qu'Interpol sait pas.
8: Attends, je t'ai pas bien entendu. Oui, ces sirènes sont vraiment assourdissantes. Oui, oui.
9: Non, mais il n'y a aucune raison.
8: Oui,
9: j'ai rien fait de mal, moi.
8: Pas pour ces extrémistes. Ah ben oui.
7: Vous êtes sur...
9: Je sais même pas qui est ce mec.
8: On n'a rien à faire de sa vie pour perturber des honnêtes gens de la sorte, quoi.
7: Bien évidemment, tu sais, ce qui
10: tu es arrivé à destination.
8: Non, mais c'est incroyable. Attends, je dois te laisser, je viens d'arriver, oui. Mais vraiment, vraiment, essaye Interrite, c'est génial. Essaye au moins le niveau 3, nous ne te jugerons pas. Oui.
7: Oui.
8: Allez, au revoir.
7: Single, là où tu m'attends.
8: Merci, au revoir.
9: Bonne journée.

0: Bon, au pire, vu l'état de la mallette, personne saura si je garde la fiole. C'est maintenant ou jamais.
1: Bienvenue chez Interplan.
0: Bonjour, je voudrais un souvenir à Brittany, type forêt, s'il vous plaît.
1: Très bien, monsieur.

0: Niveau vous conviendrait.
1: Niveau 3.
0: Très bien. Niveau 3. Voici monsieur. Box 45, s'il vous plaît.
1: Ouais, très bien. Parfait.
2: À tout à l'heure, monsieur.
1: Merci. Il n'y a plus qu'à échanger les fioles.

0: souvenir détecté.
1: Voilà.
0: Souvenir non identifié.
1: Merde, ça marche pas. Avec l'accident, fallait s'en douter. Tant pis. Va pour le niveau 3.

0: Tu viens souvent en forêt, toi?
1: Seulement si je suis bien accompagné.
2: Si je suis bien accompagné.
0: Alors, ça fait une exception aujourd'hui?
1: C'est très bien.
2: C'est très bien que nous.
1: Au contraire.

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0: Tout s'est bien passé, monsieur.
1: Oui, très bien.
0: J'ai cru voir sur le rapport de la machine qu'il y avait eu un petit problème.
1: Ouais, désolé, en fait, j'avais mal inséré la fiole au départ.
0: D'accord, je vois.

0: faites attention à vous, Travis, la prochaine fois.
1: Le principal suspect vient d'être arrêté et est actuellement en garde à vue. Interplan.
2: Qu'est-ce que c'était? C'était qui ces doigts?
1: Afin de faciliter l'enquête.
2: J'aurais peut-être dû leur dire. Non. On ne sait jamais. Et si c'était la fiole?
1: Un enquêteur à revivre hypothétiquement le souffle d'un crime tout en étant.
2: Ça n'a pas fonctionné de toute façon.
1: Une commission d'éthique a été dépêchée afin
2: de faire
1: sur le projet. L'activiste Julian Snowden est toujours activement recherché par Interpol. Si vous avez la moindre information à son sujet, ou bien concernant le groupe mémoterroriste Les Dormeurs Éveillés, veuillez immédiatement prendre contact avec Interplan. Un numéro vert a été mis en place.
3: Que puis-je faire pour toi?
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2: Et rendez-vous demain, juste après les informations de 11h, pour suivre l'épisode 3 de ce podcast « Nos souvenirs sont votre avenir ». Je rappelle qu'on met en avant les podcasts de l'ACSR, l'atelier de création sonore radiophonique. Et donc tous ces épisodes sont à retrouver sur le site de radiolab.be. On poursuit en musique cette dernière heure de Boucan, si vous le voulez bien. Glass Museum arrive avec Tribal Coffee, qu'on écoute ensemble ce matin.

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1: À l'instant, évidemment, on était en musique avec Cusi Larson, Le long de ta douceur. Petit tour du côté du ciel ce matin, des nuages, quelques éclaircies qui devraient arriver dans le courant de la journée, pas de panique. Et puis des températures qui vont grimper jusqu'à 20 degrés, une douceur hein, quand même annoncée pour aujourd'hui. Et avant de se quitter, on a encore de quoi profiter évidemment de la musique de nos artistes Fouébé. Kowari arrive dans quelques instants, juste après La Smala. Et oui, pourquoi pas un petit peu de rap à l'ancienne, j'ai même envie de vous dire. Du tout, c'est le morceau qu'on écoute ensemble ce matin. Merci d'avoir choisi BX1.

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0: Shada. Wem Teda. Un peu de motel dans les oreilles avec Wanted à l'instant. Vous êtes toujours à l'écoute de Boucan d'ailleurs, sur la radio de BX1.
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0: J'espère que tout se passe bien pour vous. Je vais déjà gentiment vous dire au revoir. J'ai été ravie de vous accompagner ce matin. Comme tous les jours d'ailleurs, demain pour le rendez-vous culturel à 9h30, on va parler du Niégué Niégué Mirror World Festival. Le Niégué Niégué, ça vient tout droit de Ouganda. C'est un événement qui est donc à la base ougandais et qui s'exporte jusque Bruxelles. Ce sera ce week-end, ce vendredi et ce samedi à la Fabrique. Donc la Fabrique accueille l'événement. Il y a encore des places, hein, je viens de voir, pour le vendredi et pour le samedi. Voilà, il y a plus de combi tickets en tout cas pour les deux jours, mais allez voir sur le site, hein, sur leur page Instagram par exemple, vous pouvez toujours acheter vos places. On en parle demain, de toute façon vous saurez tout à 9h30 si vous êtes au rendez-vous bien entendu, et puis on continuera le podcast qu'on a commencé donc cette semaine, hein, podcast qui s'appelle donc Nos souvenirs sont votre avenir, épisode 3, ce sera demain à 11h juste après les infos. Merci de nous avoir suivis ce matin à midi. Vous retrouvez le Flash Info avec Elena Loison. Et puis après, c'est Pierre Baudot qui débarque avec Aurélie Muller qui se fait appeler Vilain Tigre. Elle accompagne Pierre Baudot toute cette semaine, donc de midi à 13h. Et puis aussi pour la rediffusion de 18 à 19. Voilà, vous savez tout. On se quitte en musique. Matt Gombo arrive juste après Soda Day Experiment. Merci de nous avoir suivis. C'était un plaisir d'être avec vous ce matin. Très bonne journée à l'écoute de BX1.

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1: Rebonjour. Le CPS de Jette évacué ce matin suite à une alerte à la bombe. L'alerte a été donnée peu après 9h dans les locaux situés rue de l'église Saint-Pierre. Le bâtiment a été entièrement vidé de ses occupants pendant plus d'une heure. Les travailleurs ont finalement pu regagner les locaux vers 10h30. Selon les premiers constats, il s'agirait d'une fausse alerte. Un important incendie de déchets s'est déclaré cette nuit dans un squat à Forêt. Les pompiers ont été appelés vers 1h30 pour l'incendie d'un hangar abandonné derrière une ancienne maison de ville occupée. L'incendie n'a pas fait de victimes, mais les pompiers ont passé plusieurs heures à éteindre complètement le feu et à inspecter les lieux. L'immobilier bruxellois en hausse. Au premier semestre, le prix médian d'une maison s'élève désormais à 402 400 euros. En hausse de 4,5%. Celui d'un appartement se porte à 257 000 euros, soit une hausse de 3,2%. La région bruxelloise reste la plus chère du pays pour tous les types de logements. L'interdiction de boire de l'alcool dans les rues de l'hypercentre de Bruxelles est prolongée jusqu'en 2030. Le conseil communal de la ville de Bruxelles a décidé hier soir de prolonger de 4 ans cette mesure qui ne concerne pas les établissements Horeca. Une interdiction, on le rappelle, en vigueur 24 heures sur 24, au risque d'écoper d'une amende de 500 euros. Une figure du barreau bruxellois s'est éteinte. L'avocat pénaliste Xavier Magnier est mort à 89 ans. Il avait notamment défendu Marc Dutroux lors du procès d'Arlon en 2004. Ancien bâtonnier du barreau de Bruxelles, il était également engagé dans la défense des droits humains. Il avait participé à la création d'Avocats sans frontières au début des années 90. C'est la fin de ce flash d'information. Tout de suite, vous retrouvez Pierre Baudeau pour Background avec son invité cette semaine, Aurélie Muller.
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2: Bonjour, welcome dans Background. Depuis hier, nous avons une nouvelle curatrice musicale. Elle nous a

0: On est notre invitée, notre curatrice musicale de la semaine, hein, je vous le rappelle, c'est Aurélie Muller qui nous fait le plaisir de proposer aux auditrices et aux auditeurs de BX1 ses playlists. On écoutait It's Gonna Rain, cet extrait de l'album de Vilain Tigre, et puis Blondie Brownie. On ne s'étonne pas de retrouver Blondie Brownie, bien sûr, on va en parler avec Aurélie, et le morceau Quand la nuit, Blondie Brownie dans tous les projets. Là, tu le partages avec Catherine De Biasio. Il a quelque chose de particulier, ce projet Blondie Brownie pour vous deux.
1: Blondie Brownie, ouais, c'est le projet qu'on a monté d'abord en travaillant à la RTBF. On était toutes les deux un peu punies à la RTB pour l'UJT, voilà. Et on avait commencé à collaborer via un projet musical à deux, qui s'appelait JSL Junior Junior Junior. Ça voulait dire je suis libre, je revis, je respire, je ressuscite. Ce qui était ce qu'on ressentait chaque fois qu'on sortait de la RTBF. Voilà.
0: Mais on faisiez quoi à la RTBF
1: Catherine était dépouilleuse, me semble-t-il, c'était le terme. Elle recevait les dépêches, les EVN, elle recevait toutes les news qu'elle devait dispatcher à la rédaction du journal télévisé. Et moi, j'étais monteuse. Monteuse image. À la base, j'étais pas du tout dans le planning du journal télévisé. Je travaillais sur des chouettes docu et tout ça. Et puis quand même, ils se sont dit oui, mais il faut passer par le journal télévisé. C'était un réel traumatisme pour moi. Voilà. Mais pour Catherine aussi.
0: Voilà,
1: donc
0: mais
1: on a commencé notre projet à nous deux sous ce nom-là. Puis on l'a quand même changé. On s'est dit c'est compliqué. Et Blondie Brownie, c'est notre duo qu'on a commencé en collaborant systématiquement avec des personnes. Et le titre là qu'on a écouté, Quand la nuit, c'est notre première collaboration, notre premier 45 tours. On a collaboré avec John McIntyre du groupe Tortoise. Et c'est lui qui fait les batteries dessus. On était extrêmement touchés qu'il accepte de faire ça. J'avais un truc intelligent à dire, mais je l'ai oublié.
0: Je voulais juste demander, ici on a le projet Vilain Tigre, c'est un film imaginaire. Là, il y avait le projet Almanach, c'est aussi quelque chose qui drive comme ça un projet, d'avoir disons une particularité par rapport à un simple album, un projet de groupe.
1: Ouais, je pense qu'on avait besoin avec Kat, et j'ai besoin de faire ça aussi dans tous les cas, c'est de quand même trouver une histoire. En fait, c'est justifier autre chose que notre plaisir pour les créations musicales. Pour moi, faire de la musique, c'est hyper plaisant. C'est ce que j'adore faire. En fait, j'ai envie de faire que ça. Mais sortir les morceaux et les proposer pour les proposer aux gens, je dois trouver une raison valable autre que mon ego, en fait. Je trouve que les égos, enfin, je ne sais pas très bien comment dire. Autre que l'ego. Et donc, attends, je vais trouver.
0: La satisfaction, elle est ailleurs que le simple plaisir de se mettre en avant, de jouer. Il faut un résultat, il faut proposer un objet comme Almanach ou je ne sais pas, un concept comme pour Vilain Tigre.
1: Je pense que pour moi, la musique, elle se justifie dans mon rapport.

0: rapport au travail aussi dans une forme d'utilité. Et donc dans le film, la bande originale d'un film imaginaire, je propose aux gens non pas de me trouver génial, mais de rentrer dans un univers qui peut les transporter dans des sensations agréables. Et si ça marche, je suis utile. Si j'arrive à faire ça, je me sens utile. Pour Blondie Brownie et l'Almanach, on était parti dans une idée de calendrier. Alors là, on à l'Almanach, c'était un calendrier perpétuel qu'on a proposé avec tous des invités masculins. Alors, parce qu'on était un duo uniquement, on était juste nous deux femmes, et on a décidé d'inviter des hommes à travailler avec nous, mais tous des hommes différents, on n'allait pas faire un trio, on allait chaque fois demander à une personne dont on aime le travail de se prêter au jeu de nos morceaux, aussi pour combler une sorte de manque ou de vide, de place qu'on laissait en fait. Et là, pour les gens, nous, on espérait que ça puisse aussi générer quand même des petites idées féministes dans la tête des gens. On a perdu la moitié des auditeurs.
1: Peut-être pas. Je voulais revenir, on parlait hier de ton entrée dans la musique où d'abord c'était de la guitare, puis tu as pris la basse. Quelle a été ta formation? Est-ce que tu es, comment dirais-je, autodidacte? Est-ce que tu as suivi des cours? Et à un moment donné, quand est-ce que tu t'es dit, oui, ça va peut-être le faire, en fait, de faire de la musique, une bonne partie de mon temps, en tout cas?
0: Alors, j'ai commencé le solfège vers 14 ans à l'Académie d'Anderlecht et je voulais faire de la guitare électrique parce que j'étais très fan de groupes comme... j'avais été voir My Bloody Valentine, j'aimais bien Sonic Youth, j'aimais bien le rock alternatif français. Je voulais faire de la guitare électrique avec des distos, des overdrive et tout ça, des pédales. Mais il n'y avait pas à l'Académie, donc j'ai fait de la guitare classique. Me plaisait moins. J'ai arrêté, j'ai cassé les pieds à mes parents pour avoir une guitare que j'ai quand même réussi à avoir. Ça ennuie un peu toute ma famille que je fasse beaucoup de guitare dans le salon, mais voilà. Et puis, j'ai quand même fait des études. Et je me suis pas dit que j'allais faire des études de musique, je sais pas très bien pourquoi. J'ai fait des études de cinéma. Je suis devenue monteuse, script-monteuse. Et il se fait que... Donc j'ai travaillé sur... mon premier travail, c'était sur Rosetta. J'étais assistante en montage son. Donc j'ai travaillé pas mal de nuits pour finir la bande-son de Rosetta des Frères Dardenne.
1: Avec le succès qu'on connaît. Hein.
0: Pour qu'ils puissent partir à Cannes et finalement rafler la palme. Donc c'était une super expérience, évidemment. D'ailleurs, c'était une super équipe. C'était vraiment très, très agréable comme premier travail. J'étais très bien respectée aussi. C'était très... Alors que j'étais toute jeune et que j'avais pas encore beaucoup d'expérience en montage. Mais donc, parallèlement, j'étais aussi musicienne Je venais d'intégrer le groupe Melongalia, dont j'étais à la base fan. Melongalia, c'était un groupe de gens de l'ULB, de garçons à cheveux longs, qui faisaient de la pop. Ils faisaient de la pop avec des paroles alors très poétiques, très bien écrites, mais très grivoises. Alors moi, j'adorais leur mélodie, j'adorais l'énergie, j'aimais bien leurs cheveux longs, accessoirement, mais bon, ça, on s'en fiche un peu. J'aimais pas trop leurs paroles, mais je voulais vraiment, je sais pas, j'avais vraiment envie de rentrer dans le groupe, et puis j'ai intégré le groupe, et je suis devenue... J'ai fait la basse dans ce groupe, et j'ai arrêté d'être monteuse, simplement parce qu'on a eu beaucoup d'opportunités avec Melongalia. On a gagné des prix, on est parti au Canada, on a tourné aux États-Unis, et je me suis pas dit après que j'allais arrêter ça. En fait, sur mon chemin, les rencontres ont fait que toutes des collaborations se sont mises en place. J'ai rencontré Thomas Van Cottom, avec qui j'ai fait pas mal de musique, avec Morningstar, un Anglais, enfin, voilà. Et j'ai vécu jusqu'ici... en rebondissant sur toutes ces rencontres hyper, hyper énergisantes, et puis plein de tournées, plein de voyages, une vie certes pas ancrée, mais très très avec beaucoup de super découvertes et beaucoup d'univers divers.
1: Tu étais en mode découverte, parce que c'était le début de carrière, mais une carrière dont tout le monde rêve en définitive de partir jouer à l'étranger, même au Canada, aux États-Unis, avec un succès quand même au rendez-vous. Qu'est-ce qui te

0: reste de cette période-là? Est-ce que tu as appris des choses essentielles?
1: Alors, ce qui me reste, c'est vraiment beaucoup de souvenirs, justement, de continents différents. Par exemple, avec Céline Caballo, qu'on va écouter juste après. Donc, c'était mon duo avec Thomas Van Cottom, de Cabane. On est parti, la dernière tournée qu'on a faite, c'était au Japon. Avant ça, on avait tourné en Espagne, on avait tourné aux États-Unis, en Angleterre. Mais on est parti tourner 3 semaines au Japon. Truc de dingue. Enfin, en fait, ça m'a... Ce qui était génial avec ça, c'est que ça confère une utilité aussi, parce que le public qui vient, qui connaît pas forcément l'artiste, vient découvrir aussi toute une culture différente, une façon. Je pense que les gens viennent voyager grâce à tes propositions de concert qui sont hyper exotiques d'un coup. Et je trouve que c'est une grande nourriture.
0: Eh bien, on va rafraîchir la mémoire des auditrices et auditeurs de Background, puisqu'on va écouter Melongalia, N'en parlons plus, et ensuite on écoutera Soyun Caballo avec La Chambre. Comme ça, on rebondit sur les propos d'Aurélie, qu'on va retrouver dans quelques instants, évidemment, pour la suite de sa playlist.
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1: On écoutait Soy un Caballo, la chambre, un groupe qui s'appelait I Am a Horse, et grâce à ta bonne proposition, le nom a changé. Et il a été beaucoup plus marquant, évidemment, tu nous le racontais. On va enchaîner sur la liste, sur la suite de tes playlists, avec Françoise Breu. Tu as mis beaucoup de femmes en avant, et c'est tout à fait normal dans ces playlists, avec le morceau Ectoplasme. Je pense que ça, c'est un de ces morceaux les plus récents. C'est aussi, je dirais, une icône, une carrière qui est très impressionnante pour cet artiste.
2: Ouais, Françoise, ça fait longtemps qu'elle fait de la musique et qu'elle chante et qu'elle revisite son répertoire. Elle a sans cesse des nouvelles histoires à nous raconter. Je trouve ça vraiment fascinant et c'est vraiment quelqu'un de... C'est vraiment très très drôle et très très sympathique. J'aime beaucoup la compagnie de Françoise. J'ai eu la chance de l'accompagner pour deux concerts pour sa sortie d'album. Et c'était un plaisir. Voilà, c'est vraiment hyper agréable. Elle joue avec des super musiciens. Elle est avec Claire Vaillée aussi au chœur. J'ai eu du mal à choisir un morceau de Françoise parce qu'il y en a tellement que... Le choix est très compliqué, mais il faut aussi aller la voir en concert, évidemment.
1: Bien sûr. Une chanson, quand elle est réussie, elle doit avoir quoi comme ingrédient? Peu importe le style, qu'est-ce qui te touche? Qu'est-ce qui fait que tu la mettras dans la playlist?
2: Alors, bonne question, ça. Il faut que ça me touche. Il faut quand même que ça aille toucher mon cœur. Une chanson, pour que je la trouve intéressante, il faut qu'elle rentre dans mon cœur, dans mon cerveau, qu'elle fasse une petite... En fait, qu'elle m'évoque ou qu'elle suscite des émotions chez moi.
1: Qu'elle te donne envie de danser, qu'elle te donne de l'énergie.
2: Qu'elle m'émeuve, en fait. Mmh. Et je suis pas forcément un bon public, je peux être très très vite énervée par des paroles en français. Je peux être vraiment intolérante, c'est grave. Il y a des mots que je déteste. Donc si j'entends un mot dans une chanson, je peux plus entendre le morceau du tout. Donc je suis pas quelqu'un de tolérant, mais par contre j'adore énormément de morceaux et de musique, et pour tout ce qui est en tout cas en français, alors je peux aimer qu'on joue avec les mots, je peux aimer qu'on m'emmène dans un voyage. J'aime les propositions, j'aime qu'on me propose quelque chose.
1: Ouais. Est-ce qu'un riff de guitare peut suffire, toi qui aimes bien la guitare électrique?
2: Un riff peut totalement suffire. Tout à fait. Moi, je fonctionne aux zinzins aussi, aux zines, aux trucs qui restent en tête. J'aime beaucoup les choses qui restent en tête. Mmh. C'est comme des petits rituels qui se créent dans... Je pense que les rituels, c'est quelque chose de

0: très rassurant, hein. Quand on est tout petit, on a des rituels, on a notre doudou. Très vite, on met en place des choses où on s'attache à des choses qui se répètent parce que ça nous rassure. Et j'aime beaucoup ça dans la musique, moi. J'aime beaucoup écouter beaucoup de fois la même chose. Je trouve ça très rassurant.
1: On va donc écouter les deux choix suivants, donc Françoise Breu, dont on parlait avec le morceau Ectoplasme, et puis Marc Melia, le morceau Les Étoiles. Ça, on va en dire un petit mot, comme ça, je te demande chaque fois de justifier tes choix, mais Marc Melia, qu'est-ce que tu peux en dire?
0: Marc Melia, incroyable claviériste et compositeur au clavier, il a une dextérité dingue, une finesse de jeu qui est aussi incroyable. Et dans les choix de musique que je fais, il y a aussi pas mal de morceaux justement instrumentaux. Moi, j'aime beaucoup cette place-là de l'instrumental parce que la narration, on peut se la faire nous-mêmes. Et je trouve que Marc donne cette possibilité-là. Il crée des univers sur lesquels nous, on peut commencer des narrations. Je trouve qu'il est hyper talentueux.
1: Le projet Vilain Tigre, ça te permet aussi d'explorer cette phase instrumentale, on va
0: dire ? Tout à fait, oui. Tout à fait. Dans Vilain Tigre, il y a des morceaux instrumentaux et j'aimerais même en faire plus, oser. En fait, il y a une sorte de pudeur pour moi à faire des morceaux instrumentaux parce que c'est un petit peu sortir du moule du petit format pop dans lequel je gravite plus régulièrement. Mais pour moi, la musique instrumentale, la musique de film, j'adore. C'est vraiment quelque chose qui permet à chacun de raconter son histoire. Et je trouve que ça, c'est vraiment royal.
1: Voilà, on va écouter donc Marc Melia avec Les Étoiles. Mais d'abord, Françoise Breu et Ectoplasme.

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0: On écoutait Marc Melia, Les Étoiles, et on va terminer cette playlist avec le projet Cabane. C'est le morceau In Parallel avec le featuring de Kate Stables. Voilà, peut-être beaucoup de choses à dire en définitive sur ce choix-là.
1: Alors, Cabane, donc, c'est le projet de Thomas Van Cottom avec lequel j'avais fait le groupe Soy Un Caballo. Et puis ici dans ce morceau, il y a Kate Stables avec qui j'ai collaboré aussi justement dans Soy Un Caballo. Kate, elle a son projet qui s'appelle This Is The Kit qui fonctionne bien, parce qu'elle a elle a beaucoup de concerts et c'est très chouette. Il faut absolument aller l'écouter et la voir en concert. Et j'ai choisi ce morceau aussi parce que Thomas continue les collaborations. On parlait de collaboration justement avec Blondie Brownie. Et en fait, je pense que moi, j'adore les collaborations. Donc, dans Melon Gallia, le morceau qu'on avait écouté avant, il y a Connor Oberst de Bright Eyes qui chante. Dans le morceau de Sonny Caballo, c'est Will Oldham qui chante. Je trouve qu'on est nourri de... Enfin, plus on a des idées et plus c'est intéressant. Et Thomas aime beaucoup aussi, je pense, ces rencontres d'univers différents qui font grandir l'idée numéro un, quoi. Et c'est aussi ce que j'expliquais, tu me demandais un peu justement ça par rapport à mon projet solo. Pour moi, Ville Intrigue, justement, comme c'est mon projet le plus qui sollicite le plus de monde possible, c'est plus il y a de monde, plus tes idées grandissent et deviennent intéressantes.
0: Alors, on va terminer aussi cette émission en rappelant que tu seras bientôt en concert. Hein. C'est dans le cadre du Festival Francophone. On dit quelques mots, donc ce sera le 4 octobre au BAMP à Scarbeck. À quoi ça ressemble Vilain Tigre, le projet Vilain Tigre en live?
1: Alors, Vilain Tigre en live, c'est un ciné-concert. Donc c'est vraiment un ciné-concert. On s'installe comme dans un cinéma. Le BAMP va être transformé en cinéma. On s'installe confortablement. On regarde des propositions d'images. On regarde une sorte de film qui est pas tout à fait fini, qui est une forme de suggestion. Et je joue dessus, je joue du saxophone, de la clarinette, de la basse, je chante. Et c'est un voyage d'une cinquantaine de minutes comme ça, où le deal de départ, c'est qu'il n'y aura pas d'arnaque, il n'y aura pas de gros stress, on sera bien, quoi. Et l'idée, c'est que vous en sortiez avec des émotions qui vous ont fait du bien. Et que vous ayez fait une pause, en fait, aussi, pendant cette heure.
0: Je pense que tu partageras l'affiche avec le groupe Moite Moite.
1: Moite Moite, c'est avec Gilles Mortiot, Julie Leder et Cédric Van Quali. Et c'est leur premier concert, donc c'est à ne pas louper. Je pense que ça va être très bien. C'est Julie qui écrit les textes. Gilles Mortiot, il joue dans énormément de groupes et on joue ensemble dans le Vranic Cave. Voilà. Cédric, je n'ai jamais joué avec lui. C'est pas grave, hein.
0: Non, c'est pas grave, mais ça perdra peut-être.
1: Je cherchais, et j'adore Julie.
0: Donc on le rappelle, hein, ça se passera au BAM, à Scarbeck, donc c'est le Brussels Art Melting Pot, pour ceux qui ne le connaîtraient pas.
1: Incroyable endroit, hein. BAM est vraiment, c'est une équipe hyper, hyper enthousiaste et hyper énergique. Je vous conseille vraiment d'aller au BAM, à Scarbeck, c'est Avenue Slix.
0: C'est ça, Avenue Slix, tout
1: c'est
0: à fait.
1: C'est ça, hein, je connais pas le numéro par cœur, mais c'est... Il y a énormément de choses autour du théâtre qui se passent là-bas et ils sont géniaux. Enfin, moi, je rêve de travailler chez eux.
0: Et voilà, concert dans le cadre de Francophone qui démarra le 1er octobre. On vous y engage. Il y a plein de concerts. Allez voir la programmation. Ce sera à partir du 1er. Thomas Verviers ou Love Fashion Verviers qui sera là à l'atelier 210, le 1er. Et puis plein de concerts dans plein d'endroits, dans plein de communes à Bruxelles. C'est ça aussi la particularité de Francophone. Et bien sûr, Vilain Tigre. Au BAM le 4 octobre. Merci Aurélie pour ces nouveaux choix et on va donc terminer avec Cabane in parallèle et avec le featuring de Kate Stables.

On écoutait le dernier choix du jour d'Aurélie Muller, le projet Cabane et le morceau In Parallèle avec en featuring Kate Stables. On termine Background avec Zone, c'est le projet du musicien Martin Collier. Nouvel extrait de son EP Mapamundi, c'est River. À demain.

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à l'antenne pour vous retrouver dans Between sur les ondes de BX1 comme tous les jours de 13h à 16h pour une programmation 100% Fédération Wallonie-Bruxelles. Pour la suite, ce sera Salvia, Twin Toes, Roscoe, mais à l'instant,

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Cellophane de UDI Fare. Et pour la suite, ce sera These Walls featuring Dua Lipa, rien que ça, de Pierre Demar. Vous êtes toujours dans Between sur les ondes de BX1.

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Lily of the Valley de Shinogi. Pour la suite, c'est Neolis avec Dérangé pour clôturer ce Between du jour. Je vous retrouve demain dès 13h, toujours pour une programmation 100% Fédération Wallonie-Bruxelles. Pour la suite, à 16h, retrouvez Bruxelles Centrale avec Jeanne et Sébastien pour du fun, légèreté, bonne humeur et actu locale.

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1: Il est 16h, vous êtes branchés sur BX1 dans Bruxelles Centrale. Tout va bien et on va s'informer avec Saskia Violette.
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1: Et aujourd'hui, on parle de la grogne qui se poursuit dans le secteur de l'enseignement.
2: Oui, il y a eu un nouveau piquet de grève ce matin devant l'Athénée Royal d'Auderghem. Dès 7h30, des enseignants se sont rassemblés à l'appel du Front commun syndical CSC-CGSP. Ils dénoncent notamment les réformes en cours, mais aussi une dégradation de leurs conditions de travail et un manque de concertation sociale. Et Auderghem n'est pas un cas isolé. D'autres écoles bruxelloises ont aussi participé au mouvement. Une mobilisation qui devrait se poursuivre dans les prochaines semaines jusqu'au 16 octobre, annoncent les syndicats. L'interdiction de boire de l'alcool dans l'espace public est prolongée pour 4 ans dans plusieurs quartiers de l'hypercentre bruxellois. La mesure s'applique 24 heures sur 24, notamment dans le piétonnier, autour de Rogier, Isère ou encore Sainte-Catherine, avec des amendes qui peuvent atteindre 500 euros. Une décision dénoncée par plusieurs associations pour l'ASBL Dune. Sanctionner ne résout pas le problème des assiétudes et risque d'ailleurs surtout de déplacer les personnes précarisées d'un quartier à l'autre. De son côté, le bourgmestre Philippe Claus défend la mesure comme un outil parmi d'autres qui doit s'accompagner d'un suivi social. L'avocat Xavier Magnier est décédé dans la nuit de lundi à mardi à l'âge de 91 ans. Figure du barreau bruxellois, il était considéré comme l'un des grands pénalistes belges et comme le spécialiste des causes difficiles. Au cours de sa carrière, il a notamment défendu Marc Dutroux, Geneviève Lhermitte ou encore le braqueur Marcel Abran. Ancien bâtonnier de l'ordre français des avocats de Bruxelles, Xavier Magnier était réputé pour ses talents d'orateur et de plaideur. Depuis l'annonce de son décès, les hommages se multiplient. Le bâtonnier Marc Dalle a notamment salué, je cite, un grand avocat qui avait la défense chevillée au corps. Et puis on termine avec du tennis. L'European Open se tiendra à Bruxelles dans un peu moins d'un mois, du 17 au 25 octobre prochain. Le tournoi ATP 250 va réunir plusieurs pointures internationales avec aussi plusieurs joueurs belges au rendez-vous. Zizou Berks, Alexander Blocks, Raphaël Collignon ou encore David Goffin seront notamment de la partie. Ce sera d'ailleurs le dernier tournoi de la carrière de David Goffin et pour l'occasion, le joueur fera équipe en double avec Raphaël Collignon. Une édition particulière puisque le tournoi se jouera pour la deuxième fois à Bruxelles après avoir longtemps été organisé à Anvers. Voilà, c'est ici que se termine ce Flash Info. Je vous retrouve à 17h et je vous laisse en compagnie de Jeanne et Sébastien.
1: Merci Saskia.
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3: Jusqu'à 20 degrés cet après-midi, demain, temps sec et agréable également, alternant entre éclaircies et nuages, sous des températures situées entre 10 et 22 degrés. Comment ça se passe, Jeanne, sur les routes?
1: Eh bien, il y a un petit accident sur le ring extérieur à Grand Bigard, accident qui provoque un petit peu de ralentissement donc sur cette partie de la route et puis pas mal d'embouteillages, notamment vers la porte de Halle, entre la place Quetelet et la rue Béliard. Le trafic est donc perturbé, vous perdez environ 10 minutes. À Madou aussi, ça coince un petit peu l'avenue des Communautés, le trafic est également perturbé. Et puis du côté de l'avenue de Poésie et de la gare de Bruxelles-Ouest, le trafic est perturbé lui aussi. Prudence,
3: ouais, courage. On est là, on ne vous lâche pas pendant 2 heures. Bruxelles Centrale, c'est parti avec Seb et Jeanne jusqu'à 18h. Musique, Pia et Sunday Charmers. Voici le magnifique morceau Rêve.

0: talent, Fédération Wallonie-Bruxelles, elle s'appelle Pia, mieux sans toi, sur BX1 la radio. Bonjour tout le monde, bonheur de vous retrouver, comme chaque jour de la semaine, 16h, 18h, votre émission au cœur de la capitale Bruxelles centrale. Jeanne qui est aux manettes, bonjour Jeanne.
1: Bonjour Seb, comment vas-tu?
0: Ouais, super, je suis content d'être là. Franchement, on a encore un beau programme aujourd'hui, ça va partir en

0: les sens.
1: Oui, ça va partir dans tous les sens, mais tous les sens, toutes des directions qu'on aime bien,
0: ouais,
1: finalement.
0: Ouais, carrément. Ah, oui, carrément. On aura un humoriste.
1: Et oui, Kostia viendra nous rejoindre en studio. Ça, ce sera pour la première heure. On parlera aussi de son spectacle. Il joue à Bruxelles à plusieurs dates. On en parlera évidemment avec lui. Et puis Fabrice viendra nous rejoindre aussi. Ça, ce sera dans les prochaines minutes. Et puis en deuxième heure, on a une chouette invitée.
0: Ouais. Une troupe qui viendra nous parler d'une pièce qui s'appelle Embrasez-moi au profit de WAPA International. Une pièce qui se déroulera le 7 octobre prochain à l'espace Lumen. Voilà, on recevra Anastasia peu après 17h. On s'envoie de la musique tranquillement en attendant Fabrice qui va nous rejoindre dans ce studio. Giacomo arrive avec Indistinguishable et puis cet autre artiste qu'on aime beaucoup, Raphaël Jemser, extrait de son nouvel album éponyme qui s'appelle Comète. Bel après-midi, Bruxelles Centrale jusqu'à 18h.

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1: Un album très intimiste signé Raphaël Jemser, extrait de son album éponyme. C'était Comète sur BX1, la radio. Merci d'être à l'écoute comme chaque jour. Jeanne et moi, on est en pleine forme. On vous accompagne jusqu'à 18h. Il est 16h17. Fabrice, Jeanne arrive. Et puis nous, on continue tranquillement parce que la musique adoucit les mœurs. Tu sais ça quand même.
2: Bah oui, on adore la musique. En plus, ici sur BX1, programmation 100% Fédération Wallonie-Bruxelles, on le rappelle. Hein.
1: Yes, Jean-Paul Groove, un trio qu'on aime beaucoup, qui se distingue, hein, Jeanne, par un style original mêlant musique électro et instruments acoustiques qu'ils décrivent eux-mêmes comme de la musique électro jouée par des instruments acoustiques.
2: On avait bien aimé leur feat avec Charles.
1: Ah ouais, franchement c'est un gros carton ce morceau. Et tu sais quoi, l'autre bonne nouvelle, c'est qu'ils seront prochainement les invités de l'émission Background. L'émission de Pierre Baudot, hein, qui fait de la curation musicale tous les jours en radio, 13h-14h, et puis rediffusion chaque soir. Voilà, donc restez à l'écoute. Jean-Paul Groove, c'est bientôt sur BX1. Et Fabrice aussi prend le chemin du studio, il sera là avec nous dans quelques instants.
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0: Jean-Paul Groove, s'il vous plaît, sur BX1 la radio, c'était King Jomi, un groupe qu'on aime beaucoup, influencé par la culture club, comme on dit, et des groupes comme The Prodigy. Est-ce que vous connaissez Prodigy? Chaque jour, on vous fait le coup.
1: Voilà, non, c'est parce que je change de place chaque jour dans ce studio.
0: Et c'est vrai.
2: Déjà, et puis les boutons ne fonctionnent pas correctement.
0: Ah,
2: ici.
0: C'est toujours la faute des boutons.
2: Voilà. Et oui, ça.
0: Voilà. Donc
1: Prodigy et même Jean-Paul Groove, je connais bien sûr.
0: Bah oui, on est fiers de vous diffuser des artistes comme Jean-Paul Groove, pas Prodigy, parce qu'on est 100% Fédération Wallonie-Bruxelles sur BX1, comme vous le savez.
2: Et puis vous avez reconnu sa voix, comme tous les jours à cette heure-ci, c'est Fabrice. Bonsoir, qui vient nous rejoindre
0: Bruxelles.
2: En studio.
0: Bonsoir
2: Bruxelles. Justement, l'émission que vous retrouvez à partir de 17h. Quel est le programme de cette émission pour ce soir?
1: Alors, on va commencer par un sujet un petit peu ardu. Le budget de la région bruxelloise et l'affirmation selon laquelle il faut vraiment faire beaucoup, beaucoup d'efforts et arriver à l'équilibre budgétaire, parce que sinon, la région bruxelloise pourrait devenir tout à fait ingouvernable et on pourrait même avoir un scénario à la grecque avec des cessations de paiement. Eh bien, il y a un groupe d'économistes qui met en cause ces affirmations. On recevra l'un d'entre eux. Et puis, on aura ensuite Vanessa Matz dans le studio de Bonsoir Bruxelles. Vanessa Matz, c'est la ministre fédérale de la fonction publique et du numérique. Et on va parler avec elle de la manière dont l'IA est utilisée par toutes les grandes administrations fédérales. Elle va mettre un petit peu d'ordre là-dedans. On parlera de It's Me, on parlera des réseaux sociaux et de l'encadrement des réseaux sociaux. Je ne sais pas si vous avez entendu, mais au niveau européen, on veut interdire l'accès aux réseaux sociaux pour les moins de 13 ans et le conditionner à une autorisation parentale avec un usage un peu bridé entre 13 et 15 ans.
0: Ah oui, donc, c'est ça, moi j'avais en tête 15 ans, pas 13.
1: Oui, donc 13 ans interdiction totale et de 13 à 15 avec l'autorisation des parents et pas toutes les fonctionnalités. Donc ça, c'est ce qui est sur la table au niveau européen.
0: Si je peux donner mon avis personnel, je trouve que c'est une bonne idée.
1: Eh bien, on demandera l'avis de la ministre qui n'est pas tout à fait équivalent au vôtre, mais qui peut compter quand même. on sera ensuite sur un gros débat qui va intéresser tous les locataires de la région bruxelloise et tous les propriétaires de la région bruxelloise, ça fait du monde. C'est le débat de l'encadrement des loyers qui a été confirmé comme valable constitutionnellement parlant par la Cour constitutionnelle. Gros débat quand même avec d'un côté la secrétaire d'État au logement, la socialiste Karine Lalieux, et de l'autre côté le président de la section bruxelloise du syndicat des propriétaires et copropriétaires, Olivier de Klippel. Et puis on aura Joyce Lam. Vous connaissez?
0: Bien, ouais, très bien. Voilà, ouais, qu'on diffuse d'ailleurs sur BX1.
1: Le dernier album, c'était quand?
0: C'était
1: il y a 7 ans. Voilà, et ben il y a un nouvel album qui sort la semaine prochaine et on écoutera deux extraits.
0: Elle est partie vivre à l'étranger pendant quelques années.
1: Elle est partie au Burundi, elle revient à Bruxelles. Donc c'est un petit événement dans le monde du slam. Et puis on aura un nouveau chroniqueur culture, il s'appelle Arabi, il vient du collectif CNN 199, collectif hip-hop au départ de Scarbeck. Et il nous fera deux propositions de sorties culturelles. Et il y en a au moins une des deux, je suis sûr que vous ne pouvez pas vous y attendre.
0: C'est vrai, vous allez rapper pendant l'émission ou pas, non?
1: Non. Est-ce que c'est vraiment utile?
0: Est-ce que c'est vraiment nécessaire? La réponse, vous l'avez, inutile d'y répondre. Merci beaucoup, Fabrice. Rediffusion de cette émission, évidemment, à 19h et à
2: 23h.
0: La suite de la musique avec Chip Jewels et Tous les jours.

0: celui de Florent Brac et Dame Wright sur BX1, la radio. Vous êtes à l'écoute de Bruxelles Centrale avec Sébéjane. Il est 16h34. Il est temps de rigoler, j'ai envie de dire. Il est temps de rire avec un invité.
1: Le mardi, on a besoin de notre ouais, petite dose d'humour là, pour bien démarrer la semaine.
0: C'est super important. Kostia, bonjour.
2: Mais bonjour, merci pour l'invitation.
0: Merci à toi d'avoir accepté. Donc, humoriste bruxellois qui séduit le public pour avec son énergie, hein, son sens de l'observation et son humour sincère. Tu as un spectacle qu'on va en parler qui s'appelle Entre Deux.
2: Oui.
0: Tu abordes les paradoxes de la vie moderne, la parentalité, le célibat et plein d'autres choses. On a plein de questions à te poser, mais tu nous fais une petite surprise.
2: Oui, bah,
0: t'as une chronique.
2: Une petite chronique
0: trop,
2: à la radio.
0: Trop bien. On va parler de quoi ?
2: Ah bah... On y va ?
0: Ah ouais, carrément.
2: Allez, c'est parti. Alors, bon mardi à tous. Aujourd'hui, je m'adresse plus particulièrement aux parents. Profitez bien de cette journée, parce que demain, c'est mercredi. Alors, les enfants, ils appellent ça la petite journée. C'est mignon, hein ? La petite journée. Mais pour les parents, le mercredi, c'est pas une petite journée.
0: C'est vrai.
2: Non, c'est une opération logistique de grande ampleur. À côté, finir les travaux.

0: Du palais de justice, c'était aussi simple que monter une étagère Ikea. 7h53. Papa, aujourd'hui, j'ai OK. Ouais, je sais, mais mon stick est chez maman. Et voilà, le mercredi vient officiellement de commencer.
1: C'est du vécu.
0: Ouais, 7h56. Papa, moi, j'ai rugby à 15h. Ben oui, évidemment, parce que le deuxième enfant, il pouvait pas faire le même sport. Il fallait un autre club, un autre horaire et surtout un autre sac. Quand tes parents séparés, tu connais le théorème de parentalesse. Je vais vous le donner. Dans une garde alternée, tout équipement indispensable un mercredi après-midi se trouve dans le domicile opposé à celui de l'enfant.
1: C'est vrai.
0: Et oui, le stick est chez maman, les crampons dans l'autre voiture, protège-don, personne ne sait. Et évidemment, il y a la gourde portée disparue depuis février. À ce stade, on cherche plus, on commémore sa disparition. Même l'OTAN préfère négocier avec Poutine qu'avec un enfant qui cherche ses protège-tibias. Il est même pas encore 8h du mat. Et puis, il y a le groupe WhatsApp des parents, le centre de contrôle du mercredi. Quelqu'un peut aller chercher Louise à 14h30?
2: Ouais, moi je peux, mais je peux la prendre, mais je peux pas la ramener, hein.
0: Non, mais vous inquiétez pas, je peux la ramener si quelqu'un prend Arthur. Et à partir de là, ça part en sucette. Ça donne... Donc, Sophie prend Louise et... Pardon, je recommence. Donc, Sophie prend Louise, sauf qu'elle était déjà avec Maxime. Alors Arthur monte avec Caroline qui peut la déposer, mais pas la reprendre. Donc Philippe récupère Arthur avec Louise, sauf que Louise ne vient pas parce qu'elle va directement au tennis. Donc Arthur est dans la voiture de Philippe. Ok.
3: Il faut suivre. Hein.
0: Ouais. Mais c'est qui Arthur? Moi, je connais aucun Arthur, mais apparemment, il est dans une voiture. C'est déjà une bonne nouvelle pour lui. Et normalement, pendant tout ça, toi, tu travailles. Parce qu'on a inventé le télétravail. Ouais, et t'as toujours un pote, un collègue, pardon, au boulot pour te dire « Ah toi, le mercredi, t'as de la chance, hein, tu travailles pas, profite. » Non, non, Marcel, je travaille le mercredi. J'ai juste ajouté une entreprise de transport scolaire à mon activité principale. Moi, j'ai des réunions Teams.
2: Christian, tu peux nous donner ton avis, s'il te plaît?
4: Oui, alors je pense qu'il faudrait revoir l'organisation pour mieux définir les priorités.
0: Papa! Elles sont où mes chaussettes?
2: Justement, commencer par localiser les ressources disponibles.
0: Et puis mon maillot, il est où?
2: Kostia, on parle toujours du dossier là.
0: Oui, absolument, absolument. Et puis il n'y a pas mon sac, hein.
2: Alors visiblement, on a un problème de gestion des ressources. Personne ne sait jamais où elles sont.
0: Hé hey, papa, je peux manger chez Arthur ce soir? Mais putain, c'est qui ce Arthur?
2: Enfin, Kostia, Arthur, il travaille à la compta.
0: Putain, même mon patron, c'est qui? C'est Arthur. 14h départ, dans la voiture. Ta fille pour le hockey, ton fils pour le rugby et... Arthur, tu sais plus vraiment à quel moment tu l'as récupéré, mais il connaît ton prénom, il a sa ceinture de sécurité et il répond quand tu fais l'appel. Donc toi, tu continues, tu arrives au quai, tu regardes l'heure et t'es à l'heure. Pendant une seconde, tu es fier et tu te dis « Voilà, c'est ça, être père. » Et puis ta fille ouvre son sac et elle dit
5: « Papa ?»
0: Et ce papa-là, tu le connais. Il annonce jamais « Merci pour tout ce que tu fais pour moi ». Non, non, non. Celui-là, il dit « Papa, j'ai oublié mon protège-dents ». Il est où? Chez maman. Et voilà, parentalesse est de retour. Le théorème vient encore de se vérifier. Et là, ton téléphone sonne. «
2: Oui, bonjour. Dites, c'est juste pour dire que James est attendu au quai au rugby depuis 10 minutes. »
0: Oh putain, le rugby, j'avais oublié. Oui, parce que pendant que toi, tu réussis parfaitement une activité, eh bien, tu en foires complètement une autre.
1: Ouais.
0: Eh ouais, le mercredi, le multitâche, c'est juste rater plusieurs choses en même temps. Voilà, il est 18h30, tu rentres enfin, tu as fait 70 km, répondu à 30 messages WhatsApp, retrouvé un stick, perdu une gourde, oublié le rugby, et contre toute attente, tu n'as oublié aucun enfant. Et c'est déjà pas mal. Et là, ta fille s'installe dans la voiture, souffle et te dit... Moi, j'aime pas les mercredis. Toi, t'aimes pas les mercredis? Mais ma chérie, toi, le mercredi, tu fais du hockey. Moi, le mercredi, je gère des départs, des arrivées, des correspondances. À ce stade, Charleroi Airport vient de me proposer du boulot. Bon, bonne nouvelle, chez eux, quand tu perds une gourde, il y a le service objet trouvé. Alors, la petite journée, hein, pour moi, le mercredi, c'est Koh-Lanta. Alors, vivement jeudi, que je passe dans les 12 coups de minuit, midi, au moins à midi. Tout le monde sait où il doit être. Alors vivement demain. Merci et à très bientôt.
1: Merci beaucoup. Merci Kostia.
3: Ça sent le vécu.
1: Ah, oui, complètement. Là, c'est, on sent toute l'énergie du vécu.
0: J'ai peur d'être demain.
3: Je me sens un peu coupable, hein, parce que alors moi, j'ai pas encore de.

0: Est-ce que ça t'a donné envie d'avoir des enfants?
1: Non, mais je me suis très bien reconnue dans les enfants, parce que j'ai aussi des parents séparés, et les protège-tibias et les trucs qu'on oubliait chez maman alors qu'on était chez papa, ça me parle. Donc, nom de tous les enfants de parents divorcés, je te présente mes excuses, Kostia.
0: Les excuses sont acceptées. Merci, Kostia, pour cette chronique. On va s'intéresser, je vais y arriver, à ton spectacle dans quelques instants, à ton parcours aussi. Ce sera juste après Douy et Jouer Seul, ça te va?
2: Oui,
0: allez,
2: super,
0: let's go. J'adore Douy.
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0: Douy à l'instant sur Bruxelles Centrale, et puis on est toujours en bonne compagnie, de Kostia qui vient de nous faire une chronique sur la parentalité. On a compris que
1: c'est du sport.
0: Le vécu, et puis on va parler maintenant de ton spectacle Entre deux. Tu seras le 14 novembre du côté de Dordogne au centre culturel, le 28 novembre à Berkem Sainte-Agathe au profit de Viva for Life pour une belle cause, et puis évidemment on retrouve aussi toutes tes autres dates sur ton site internet kostia.be.
2: Oui.
1: On en parlait hors antenne, tu viens du Club Med et du monde de l'impro. À quel moment t'as compris que l'humour allait devenir ton métier?
3: Mais allez, ça va être un peu cliché ce que je veux dire, mais c'est quelque chose que j'ai toujours voulu faire. Je pense que dans la vie on a plusieurs rêves. On a des rêves qui sont totalement accessibles, d'autres qui sont complètement fous, et depuis longtemps moi j'avais fait une pyramide des rêves, parce qu'en haut de la pyramide tu peux en mettre qu'un, et celui qui est toujours resté tout en haut, c'était d'être seul en scène et de faire rire les gens. Et donc voilà, après il y a eu le Club Med, le retour du Club Med, l'improvisation, ouais. Et puis à un moment j'ai voulu écrire mes premiers textes et commencer à les jouer, quoi.
1: Ouais, vas-y.
0: L'impro, elle reste quand même aussi encore maintenant au centre de tes spectacles. Oui. Qu'est-ce que ça t'a appris? Parce que c'est vrai que c'est un exercice qui est quand même assez difficile et différent, l'improvisation dans un spectacle écrit. Est-ce que tu l'utilises encore beaucoup maintenant?
3: Alors, mais c'est ça

0: qui fait que le spectacle est à chaque fois différent. Il y a des gens qui viennent revoir le spectacle, mais c'est
1: très
0: pas la même chose.
1: Hein.
0: Alors, j'aime bien réagir avec ce qui se passe dans le public. Par contre, je vais jamais prendre une personne du public et l'attaquer pendant 10 minutes. C'est plutôt des réactions sur ce qui se passe. Mais j'adore intégrer ça au spectacle. Et puis, il y a un petit passage dans le spectacle où là, je me mets vraiment en danger, où j'improvise vraiment, où je demande des chanteurs au public, puis j'improvise sur des chansons. Voilà, on se marre beaucoup. Et puis, les réactions. Moi, j'adore jouer avec ça.
1: Alors, tu cumules beaucoup de prix. Hein. Ta bio est impressionnante. Des prix en Belgique, en France. Lequel a été le plus important pour toi?
0: Je pense que tous les prix sont importants, mais c'est vrai que ici en Belgique, le Festival du Rire de Rochefort, qui est le plus ancien Festival du Rire de la francophonie, et puis on a grandi avec le Festival du Rire de Rochefort, donc gagner 3 prix là-bas, c'était vraiment, vraiment fort.
2: À Avignon aussi, tu as gagné pas mal de prix, et puis justement, tu as présenté ton spectacle là-bas pendant 25 jours consécutifs, si je dis pas de bêtises.
0: Oui, Avignon, c'est entre 22-23 jours, je sais plus.
2: Comment on tient le rythme, parce que c'est quand même intense.
0: Hein. Avignon, c'est très intense. On rigole toujours en disant Avignon, c'est la guerre, mais c'est vrai, tu passes ta journée à tracter, à aller chercher des gens.
2: À prospecter pour que les gens viennent.
0: Donner envie aux gens de venir.
2: Parfois aussi un peu, entre guillemets, il faut toujours aller chercher des gens qui ne te connaissent pas.
0: Et essuyer beaucoup de refus. Et c'est vrai que c'est très formateur.
1: J'imagine.
0: Mais c'est génial. Et puis, on était une bande de potes d'humoristes belges, on se connaît tous. Et donc, on se retrouve, c'est vraiment, Avignon c'est particulier.
2: C'est un peu une colonie de vacances.
0: C'est
1: le club
0: pas,
1: mal, en fait.
0: Une colonie sûrement, ouais.
1: En fait, dans ton spectacle, tu explores ce que signifie être un homme aujourd'hui. Pourquoi cette question t'intéresse-t-elle autant?
0: Mais c'est parce que moi je raconte mon histoire, mais l'histoire de beaucoup de gens. C'est vrai que les gens se reconnaissent énormément dans ce spectacle, c'est ce qu'on vient me dire à la fin du spectacle. Et moi je suis parti du principe que je me suis marié il y a 15 ans, et puis j'ai divorcé, et je me réveille divorcé dans un monde qui a complètement changé. Moi, j'ai l'impression que tout a changé en 15 ans. Franchement, à part ma mère, j'ai l'impression que tout a changé en 15 ans. Et voilà, j'explore ça, et la place de l'homme a énormément changé. Et je trouvais que c'était un sujet à traiter, et le voir une fois du côté de l'homme, du côté du papa aussi.
2: Mais c'est vrai que t'abordes quand même plusieurs sujets assez intimes, la paternité, le célibat, etc. Est-ce que c'est pas dur de justement se livrer comme ça à ce point-là sur scène?
0: Non, parce que je pense que tout le travail avait été fait avant. C'est-à-dire que je suis pas monté sur scène pour me soigner, entre guillemets.
2: C'est pas une thérapie, quoi.
0: Voilà, tout le travail était fait, et je pense que c'est là que tu commences à raconter le mieux. C'est quand tu acceptes ce divorce, quand tu acceptes ces changements dans ta vie. Nous, on est passé par la PMA, par exemple, pour les enfants, et je vois des gens sortir du spectacle et venir me voir et me dire, nous, on entame un parcours de PMA, et ça nous fait du bien de voir qu'on peut en rire.
2: C'est des sujets aussi un peu tabous.
0: Voilà, ça peut être lourd un peu quand il y a des gens, ça fait longtemps qu'ils sont dans ce parcours, et de voir qu'on en rigole, que quelques temps après.
1: Ben, justement, l'équilibre entre l'humour et les sujets sociétaux, comment ça se travaille, ça, au fait? Comment est-ce que tu arrives à balancer ça?
0: C'est dur à dire, c'est des choses que j'avais envie de partager, et c'était pas le but de faire passer un message ou quelque chose comme ça. J'avais envie de partager ça, et je me rends compte, c'est plutôt le contraire, c'est le public qui vient me dire qu'en fait, ils vivent la même chose. Et je pense que ça leur fait du bien, ça fait du bien aux gens de voir que sur scène, on peut tourner ça à la dérision, et que rien n'est lourd, que rien n'est compliqué, et que, en tout cas, c'est comme ça que j'essaie.
2: On peut rire de tout.
0: Je pense qu'on peut rire de tout. Faut essayer de le faire bien.
1: Ouais.
0: Mais maintenant, je pense qu'on est dans une époque où peut-être
1: un peu plus compliqué.
0: Un peu plus compliqué ou un peu plus. On va nous se poser beaucoup plus de questions avant d'aller sur un sujet, mais je pense que s'il est bien abordé, si l'angle est bien clair, je pense qu'on peut parler.
1: C'est une question que je pose souvent aux humoristes qu'on reçoit depuis déjà plusieurs semaines. Quels sont celles qui t'ont inspiré, qui t'ont fait grandir, avec qui tu t'es marré quand t'étais plus jeune, et qui te fait marrer aujourd'hui?
0: Alors moi, j'ai un souvenir particulier avec... C'est old school, mais avec Michel Boujna, parce que c'est le premier spectacle que j'ai été voir avec mon papa. Et c'est devenu un rituel, c'est-à-dire à chaque fois que Michel Boujna venait en Belgique, on allait voir, et mon papa n'étant plus là aujourd'hui, c'est vrai qu'il y a quelque chose. Et c'est vrai que Michel Boujna arrivait dans ses spectacles à vous faire passer des rires aux larmes. Mm-hmm. À n'importe, et je trouve ça important, moi, dans mon spectacle, il y a des petits moments tendres, des moments de vie qui sont chouettes. Et alors, aujourd'hui, moi, je rigole avec énormément de gens. Je fais pas du tout la même chose, mais moi, j'adore Romane Fraissinet, par exemple. Mm-hmm. Mais je vais aussi adorer Jarry, Artus.

0: Je vais plus me rapprocher des personnages d'Artus et de ce côté corporel. Mais voilà, il y a tellement de gens.
1: Ouais.
2: Mais c'est vrai que tu rigoles aussi beaucoup autour de situations du quotidien.
0: Oui.
2: Est-ce que tu t'inspires, est-ce que tu pars de quelque chose qui t'est arrivé pour écrire tes scènes, ou c'est des trucs fictifs?
0: Dans ce spectacle-là, je vais dire que tout est vrai à part deux choses. Alors, pour savoir ce qui n'est pas vrai, il faudra venir voir le spectacle. Mais oui, je m'inspire bien sûr de ce qui m'est arrivé ou de ce qu'on me raconte. Et c'est ça qui fait, comme je le disais tout à l'heure, que les gens se reconnaissent, parce que c'est vrai. Oui. Alors, c'est notre rôle après de tourner ça à la dérision, de faire monter la sauce, mais c'est vrai, les gens se reconnaissent, quoi.
1: Si on devait retenir une seule phrase de ton spectacle, les gens qui viennent te voir et qui repartent, ce serait laquelle?
0: Waouh,
1: c'est dur ça.
0: C'est très dur. une seule phrase.
1: Allez, deux. Si t'en as deux.
0: Non, c'est plus.
1: Ou une idée.
0: Une idée.
2: Ouais, peut-être un truc que quelqu'un
0: authentique,
2: t'a dit.
0: Drôle, sincère.
2: Ouais. Est-ce qu'on on est déjà venu te voir à la fin d'un spectacle et on t'a dit un truc qui t'a énormément touché, par exemple?
0: Il y a plein de choses qui m'ont touché, mais il y a pas longtemps, c'était en France, il y a un monsieur qui est venu me trouver à la fin du spectacle, et en me disant juste je peux, et il a ouvert ses bras et il m'a fait un câlin, il m'a dit qu'est-ce que vous m'avez fait du bien.
2: Ça vient du cœur, ouais. Là tu sens que...
0: Et il y a une autre dame un jour, ça c'était il y a plus longtemps, c'était à Waterloo, j'ai fait mon spectacle, et puis je me suis retrouvé en train de faire des courses dans un supermarché, et j'entends Kostia. Et là, je me retourne, je suis un peu surpris, hein, je ne vais pas mentir. Elle me dit, oui, je suis désolé, j'ai vu votre spectacle il y a deux jours. Et elle m'explique qu'en fait, c'était une sortie qui n'était pas prévue. Elle venait de perdre son mari il y a quelques semaines. Et en fait, elle m'a dit, vous m'avez donné le goût de ressortir. Et ça, je pense que quand on a des moments pareils...
1: C'est pour ça, j'imagine, ça touche énormément. Ce métier aussi, ouais. T'es le genre de mec à qui on demande de faire des blagues au repas de famille, à Noël ou pas, non?
0: Oui, bon, j'ai toujours été un peu le bout en train de la bande.
1: Ouais.
0: Bien sûr.
1: Bon, bah c'est cool. Merci, Kostia.
0: Mais merci à vous.
1: C'est quoi la suite, donc, ce spectacle? Tu peux peut-être rappeler les dates, hein?
2: Oui, entre deux. Alors, on te retrouvera le 14 novembre au Centre culturel d'Auderghem. Et puis, le 28 novembre, ça sera pour une belle cause en plus, ce spectacle au profit de Viva for Life. Ouais. Ce sera du côté de Berkheim-Sainte-Agathe.
0: Ouais, j'ai hâte vraiment de cette soirée au Centre culturel d'Auderghem. C'est une salle que j'affectionne.
2: Très belle, très belle salle. Puis, tu seras de retour aussi à Bruxelles au mois de mars. Évidemment, toutes les dates, elles sont à retrouver sur ton site internet kostia.com. Be. Oui, c'est vrai, Seb le demandait. C'est quoi la suite? Est-ce qu'il y a un nouveau spectacle en préparation?
0: Oui, ça ne veut pas dire qu'il va être joué de suite, mais je commence l'écriture d'un nouveau spectacle. Pas du tout que j'ai plus envie de jouer celui-là, je prends énormément de plaisir. Mais voilà, il y a d'autres choses qui viennent, donc j'ai envie de les mettre sur papier. Mais entre deux, va encore continuer. Tant qu'il est d'actualité, que j'ai du plaisir à le jouer et que j'ai envie de le voir, il faut pas lâcher trop tôt un spectacle.
2: Je pense ici, entre deux, on se demande quand même souvent, ça prend combien de temps d'écrire un spectacle?
0: Je sais pas dire. En fait, j'ai joué longtemps des petits sketchs à gauche, à droite dans les comédie clubs, et j'ai jamais vraiment écrit le spectacle. Et puis il y a eu ma séparation, et à un moment je me suis dit, ce spectacle tu vas l'écrire. Et là ça a été assez rapide. Alors que là je me remets à l'écriture, et c'est plus lent. Mais les idées sont là. L'envie d'un nouveau spectacle est là aussi.
1: C'est le plus important. Merci d'être venu nous voir. Et puis tu connais l'adresse. Tu repasses quand tu veux pour nous présenter tes futurs projets. Merci beaucoup. On continue en musique et puis place à la rédaction, à l'information. Saskia, pour le journal, ce sera à 17h.
2: Et oui, et puis nous, on revient à partir de 17h06 avec une belle pièce de théâtre qu'on vous présentera. Merci Kostia.
0: Mais merci beaucoup à vous pour l'invitation.
1: Merci à toi.
0: Bye.

0: L'actualité du jour, condensée en 360 secondes, c'est l'actu 360. Bonsoir Saskia Violette.
1: Bonsoir Fabrice.
0: Et on commence avec la colère des enseignants. Il y avait un piquet de grève installé ce matin devant l'entrée de l'Athénée Royal d'Auderghem.
1: Oui, dès 7h30, des enseignants se sont rassemblés à l'appel du Front commun syndical CSC-CGSP. Ils dénoncent notamment les réformes en cours, mais aussi une dégradation de leurs conditions de

0: travail et un manque de concertation sociale. Odergame n'est pas un cas isolé, hein. D'autres écoles bruxelloises ont aussi participé au mouvement. On écoute Magali Moyard, secrétaire régionale CGSP Enseignement Bruxelles. Elle est au micro de Valentine Relus.
1: Les profs ne sont pas prêts à baisser les bras et ils ont constaté ici, à la rentrée des classes, les réels impacts que les réformes avaient sur leur quotidien. Donc il y a des profs qui ont perdu leur emploi. Et ça, c'est remarquable, puisque quand on a un collègue qui était là l'année passée, qui n'y est plus cette année, bah, c'est qu'il a perdu son emploi. Il y a des profs qui doivent faire des bouches-trous, c'est-à-dire qu'ils ils sont profs de latin à la base, et là, ils sont amenés à devoir donner du renforcement maths. Et dans le même état d'esprit, on a des enseignants qui sont professeurs d'art plastique et qui maintenant sont amenés à devoir enseigner des cours de musique aux élèves.
0: Et selon nos informations, un autre rassemblement enseignants-syndicats aura lieu demain devant le palais de justice Place Poulart à 11h.
2: L'interdiction de boire de l'alcool est confirmée dans l'espace public pour 4 ans. Ça concerne le centre-ville.
0: Oui, la mesure s'applique 24 heures sur 24, notamment dans le piétonnier, autour de Rogier, Isère ou encore Sainte-Catherine, avec des amendes qui peuvent atteindre jusqu'à 500 euros. Une décision dénoncée par plusieurs associations. Pour l'ASBL d'une, sanctionner ne résout pas le problème des assuétudes. Ça risque surtout de déplacer les personnes précarisées d'un quartier à un autre, comme l'explique sa directrice Charlotte Bombled. Elle est au micro de Jean-Christophe Pezès et Yannick Van Gansbeek.
3: On aimerait qu'on puisse enfin comprendre que la lutte contre les assuétudes passe par les soins. Et donc, plutôt que de mettre là de nouveau des ordonnances qui vont ne faire que déplacer ces publics d'une rue, d'un quartier à l'autre, au contraire, ce qu'il faut, c'est pouvoir accompagner ces personnes, faire lien avec elles. Et pour nous, c'est vraiment important qu'on cesse de déplacer ces personnes pour que nous, travailleurs, travailleuses sociales, on puisse les retrouver et les accompagner vers des centres d'accompagnement.
0: Côté, le bourgmestre Philippe Claus défend la mesure comme un outil parmi d'autres qui doit s'accompagner d'un suivi social.
2: En politique, la Chambre va s'intéresser à l'utilisation des importantes dotations destinées à la sécurité et à la prévention versée par le fédéral à la région bruxelloise.
0: La commission de l'intérieur va organiser des auditions sur l'affectation d'une dotation fédérale de 55 millions d'euros. Le député MR Denis Ducarme affirme qu'une partie de cet argent aurait été utilisée pour financer d'autres dépenses, notamment dans les communes, le logement social ou encore la STIB. Le ministre de l'Intérieur, Bernard Quintin, a demandé un rapport. L'inspection des finances et le SPF intérieur doivent encore notamment être entendus.
2: Il était l'un des avocats les plus célèbres de la région bruxelloise. Xavier Magnier est décédé la nuit dernière. Il avait 91 ans.
0: Figure du barreau bruxellois. Il était considéré comme l'un des grands pénalistes belges et comme le spécialiste des causes difficiles. Au cours de sa carrière, il a notamment défendu Marc Dutroux, Geneviève Lhermitte ou encore le braqueur Marcel Abran, ancien bâtonnier de l'Ordre français des avocats de Bruxelles. Xavier Magnier était réputé pour ses talents d'orateur et de plaideur. Depuis l'annonce de son décès, les hommages se multiplient. Le bâtonnier Marc Dall a notamment salué, je cite, un grand avocat qui avait la défense chevillée au corps.
2: Dans quelques jours, ce sera le lancement d'Octobre Rose, le mois de sensibilisation au cancer du sein. Et l'association Pink Ribbon, qui veut lutter contre les idées reçues qui persistent autour de la maladie, se fait entendre.
0: Et on rappelle que c'est un cancer qui touche une femme sur 8 en Belgique au cours de sa vie. Alors pour mieux informer le public, l'association lance une plateforme consacrée aux mythes et aux idées reçues sur le cancer du sein. Elle met aussi en avant 9 signaux d'alarme à connaître pour favoriser une détection la plus précoce possible. Autre point d'attention, les formes héréditaires de la maladie, un sujet souvent tabou. Pourtant, 5 à 10% des cancers du sein le sont héréditaires, comme l'explique Yann Lamotte, chirurgien du sein et président de Pink Ribbon. Une interview de Marine Hubert et Marjorie Fellinger.
4: On les trouve chez des femmes très jeunes, avant de 50 ans, 30 ans, 40 ans. Ce sont très souvent des cancers très agressifs. Et donc, c'est très important de détecter des femmes ou des hommes, n'oublions pas aussi les hommes, porteuses de ces gènes. Parce que, en Belgique, on sait qu'il y a, par exemple, 33 000 ou 55 000

0: avec aussi de nombreux joueurs belges au rendez-vous. Zizou Berks, Alexander Blocks, Raphaël Collignon et David Goffin seront notamment de la partie. Ce sera d'ailleurs le dernier tournoi de la carrière de David Goffin. Et pour l'occasion, eh bien, le joueur fera équipe en double avec Raphaël Collignon. Écoutez à ce propos la réaction de Raphaël Collignon. Il est au micro de Pierre Mayens et Frédéric Dehenou.
1: Ça représente beaucoup, c'est un grand honneur de partager avec David ce moment-là lors de son dernier tournoi. Qui m'ait choisi, entre guillemets, ça me fait vraiment super plaisir. Et on va essayer de bien kiffer ce moment, de prendre du plaisir et de donner le maximum pour essayer d'aller le plus impossible et de s'amuser. Les attentes sont un petit peu différentes. L'année dernière, j'arrivais un petit peu en outsider. J'étais pas connu du grand public. Maintenant, en Belgique, tout le monde me connaît aussi. Donc évidemment, il y a un peu plus d'attentes. On a envie de bien faire. Mais je vais juste essayer de me concentrer sur ce que je peux contrôler, essayer d'arriver dans la meilleure forme possible, faire le meilleur match possible, me donner à fond et puis on verra.
0: Une édition particulière hein, puisque le tournoi se jouera pour la deuxième fois à Bruxelles après avoir été longtemps organisé à Anvers.
2: Voilà, c'était l'Actu 360. Merci beaucoup Saskia Violette.
0: Merci.
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0: J'ai sens de la formule du problème, autre chose qu'être honnête, je pourrais pas l'être, c'est le proverbe. À bientôt demain, enfin peut-être.

0: c'est chill, hein, c'est smooth comme morceau. Beau rêve et à bientôt demain sur BX1 la radio. Merci beaucoup d'être à l'écoute. Il est 17h10. Vous écoutez Bruxelles Centrale avec Seb et Jeanne. On va parler de théâtre dans quelques instants. Ce sera juste après un petit point météo trafic. La météo, bah, vous le constatez comme moi, c'est une journée agréable jusqu'à 20 degrés. Ce sera idem demain, temps sec et agréable. Donc, alternant entre éclaircies et nuages sous des températures entre 10 et 22 degrés sur les routes. Ça se passe comment?
1: Eh bien, ça commence à coincer 17h10. Et oui, les gens commencent à reprendre leur voiture. Ça coince notamment du côté de la porte de Halle vers Simonis entre Arlois et la rue des Cendres, le trafic est perturbé. Vitesse moyenne de 10 km/h, on le sait à Bruxelles, c'est un petit peu embêtant quand

0: ça roule à cette allure.
1: Bah, courage du coup, voilà, on va parler théâtre avec la troupe qui s'appelle Pamajo. Ce sera en compagnie d'Anastasia et ce sera juste après Chaton Laveur et Aventura sur BX1.

0: Chaton Laveur et Aventura sur BX1. Merci d'être à l'écoute. 17h13, on va parler d'une soirée théâtre solidaire, Jeanne, qui va se dérouler le 7 octobre prochain à l'espace Lumène. La troupe Le Pamajo présentera en effet sa comédie Embrasez-vous au profit de WAPA International, une association qui accompagne les enfants victimes des conflits armés. L'objectif est ambitieux, réunir 550 spectateurs et reverser l'intégralité des bénéfices à l'association. Pour en parler dans ce studio, on reçoit Anastasia Babatsikis. Bonjour.
1: Bonjour.
0: Merci beaucoup d'avoir accepté cette invitation. Pour commencer, est-ce que vous pouvez nous présenter le Pamajo et l'origine de la pièce Embrasez-vous ?
1: Oui. Eh bien, le Pamajo, donc, c'est un collectif de comédiens.
0: Ouais.
1: Donc, de base, on est des amis et on aime le théâtre. On a découvert le théâtre pour la plupart ensemble et on a décidé de commencer à écrire des pièces ensemble. Et donc, Embrasez-vous, c'est la pièce qu'on a écrite en 2020.
0: Ouais.
1: En fait, en 2020...
0: Contexte particulier.
1: Contexte particulier, Covid, on connaît tous. Et donc, en fait, c'est au moment où le gouvernement a décidé de prolonger la fermeture du secteur culturel parce que considéré comme non essentiel. Et donc, on s'est dit, OK, ça serait quoi un monde sans art? Et au-delà de ça, on voulait également parler du milieu de l'entreprise parce que, il y a 6 ans... Pour la plupart, on commençait à travailler, on était des jeunes travailleurs. Et donc, c'est comme ça qu'est né Embrasez-vous. On s'est dit, OK, ça serait quoi un monde sans art, une entreprise? Et donc, c'est comme ça qu'on a imaginé à partir du réel, à partir de vraies questions, à partir de situations réelles, une histoire avec des personnages qui sont assez absurdes, avec des situations qui sont absurdes et finalement une histoire un peu décalée.
2: C'est vrai que c'est un thème qui parle à tout le monde, hein, le monde du travail. Pourquoi est-ce que vous avez choisi de passer par l'humour pour passer de ce sujet, parler de ce sujet?
1: En fait, c'est un peu comme ça avec nos pièces. Donc, ce qu'on aime et comment est-ce qu'on travaille, on part à base d'impro. Donc, on fait beaucoup d'impro entre nous. Et là, c'est vrai que le milieu du travail nous intéressait. On est tous dans des entreprises un peu différentes. Et on s'était dit, comment en parler sans être moralisateur, sans vouloir donner des leçons. Et donc, c'est un peu la caractéristique de nos pièces de théâtre et des pièces qu'on

0: rentrer, c'est voilà, de laisser un petit message pour le spectateur à la fin de la pièce, pour qu'il puisse réfléchir, se questionner, en parler avec nous, parce qu'en général on reste aussi souvent à la fin des pièces, et on trouve que l'humour et l'absurde, ben, c'est une bonne façon de faire passer un message, en fait, finalement.
1: Tu le disais, vous êtes 8 en tout, oui. C'est pas compliqué de créer une pièce, de se mettre d'accord à 8 personnes. Alors évidemment c'est chouette, il y a plus dans 8 têtes que dans une, mais oui. J'imagine que ça doit être aussi un petit peu parfois compliqué. Oui. Comment est-ce que vous faites pour la répartition des rôles, etc.?
0: Alors, on est accompagné par une metteuse en scène, Joséphine de Renesse, qui a beaucoup de patience avec nous. Et donc, elle nous amène un peu de rigueur. Après, elle nous laisse beaucoup de liberté. Par exemple, pour Embrasez-vous, on a vraiment pu amener tout ce qui nous faisait rire. Elle, après, avec toutes les inspirations, toutes les idées qu'on a, elle vient amener un fil rouge, un fil conducteur. Elle a amené un peu de rigueur. Et c'est ce qui a donné finalement une pièce qui a bien fonctionné jusqu'à présent.
2: Ouais.
0: Et qui a beaucoup plu.
2: Et alors, vous avez choisi d'organiser cette représentation du 7 octobre au profit de WAPA International. Pourquoi cette association?
0: Oui, c'est vrai que la représentation du 7, elle est un peu spéciale. On l'organise en partenariat avec WAPA. En fait, WAPA, c'est une petite ONG belge. Ils sont aussi composés de 8 personnes. Petit lien. Comme tu l'avais dit, c'est une association qui soutient les enfants victimes de conflits armés en RDC, en Myanmar et en Colombie. Mm-hmm. Et nous, on connaissait WAPA International via d'autres dans leurs activités. Et ça nous a touchés. Enfin, on trouvait ça intéressant qu'ils collaborent avec des partenaires locaux. Ensemble, ils construisent, ils financent des projets sur place pour aider les enfants à se reconstruire, à retrouver une vie un peu plus stable. Et donc, nous, via cette soirée spectacle, c'est un peu notre façon de montrer notre contribution, parce qu'effectivement tous les bénéfices seront reversés à WAPA, et plus précisément au projet qui mène en Colombie, au Myanmar.
1: Tu le disais, le spectacle il a démarré en 2020, en tout cas sa création. Est-ce qu'il a beaucoup évolué depuis? Est-ce qu'il y a des trucs qui ont changé? Vous avez joué à Paris, dans la France, en Belgique aussi. Est-ce que vous adaptez en fonction de la ville dans laquelle vous allez jouer un peu le spectacle?
0: Alors effectivement, de base, ce spectacle, on devait le jouer devant notre famille et nos amis. Finalement, ça a hyper bien fonctionné. Donc, effectivement, on a eu l'occasion de jouer.
1: Vous avez gagné un prix du public aussi.
0: On a gagné le prix du public au festival Les Trois Coups à Courchevel. Grâce à ça, on a pu jouer à Paris, on a joué à Péroué, on a joué à Bruxelles, etc. Et donc, effectivement... En général, nos créations sont jamais figées. Mmh. On les retravaille, on rajoute aussi à chaque fois. En fait, c'est souvent aussi lié un peu à l'actualité. Donc, on ajoute des petits gags ou des petits jeux de mots, etc. par rapport à l'actualité. Et ouais, c'est à chaque fois. Je veux dire, s'il y a des gens qui l'ont vu en 2020 et qui viennent le revoir maintenant, il y a des nouvelles. On a travaillé une nouvelle scène aussi, justement. On rajoute des petites choses et on continue comme ça à s'amuser, quoi.
2: Alors, il y a une opération similaire qui avait déjà été menée avec le spectacle de Laurence Bibeau. Mmh. Vous avez retenu quoi de cette expérience-là?
0: Par rapport
2: au spectacle?
0: Alors moi malheureusement j'avais pas vu le spectacle de Laurence Bibeau, justement en fait on connaissait la WAPA parce que eux ils organisent différentes activités pour générer des revenus.
2: Oui, c'est ça, ouais.
0: Et nous en fait on a déjà participé on a aidé une autre association qui s'appelle comment est-ce que ça s'appelait encore l'association, bref, on a aidé une autre association aussi à Woluwe notamment, et donc c'est comme ça que, comme on avait déjà récolté des fonds pour cette association là, et ben on s'est dit on va le refaire pour WAPA International.
2: Trop bien.
1: 550 personnes,
2: ouais,
1: c'est aussi le défi un peu que vous êtes lancé. Ça doit être, ça fait beaucoup. C'est un peu stressant peut-être aussi de se dire de réussir à remplir une salle. C'est quoi votre défi? Est-ce que vous êtes parti du fait que c'était d'office réalisable? Est-ce que comment ça se passe? Comment est-ce que vous avez choisi là ce nombre?
0: Mais là c'est quand même un grand défi. Alors d'abord on est hyper fiers de ce projet. Parce qu'on aime beaucoup les projets de l'association. On sera encore plus fiers si on arrive effectivement à remplir.
2: Mais vous allez y arriver.
0: C'est ça, on va y arriver, on espère, oui, vraiment. Et alors, nous, ce qu'on espère, c'est effectivement, si je peux peut-être dire un mot sur l'histoire, peut-être un peu plus en particulier de Embrasez-vous. Donc, on est effectivement dans ce contexte-là, un monde sans art. L'art a été interdit parce que non essentiel, il n'y a que la productivité qui prime. Et donc, c'est l'histoire de cette boîte d'allumettes et de ses employés qui se font menacer par la concurrence des briquets. Et donc la directrice de l'entreprise va décider d'appeler un coach pour essayer de remonter les chiffres. Mais malgré leurs efforts et malgré tout ce qu'ils vont mettre en place, il y a rien qui va vraiment se passer comme prévu. Mmh. Et donc il y a une petite étincelle, l'art qui va commencer à s'immiscer chez un des employés et qui va tout faire flamber, qui va tout faire embrasé. On aime beaucoup les jeux de mots, vous le verrez dans la pièce. Mais donc voilà, on s'est dit, c'est une pièce qui a déjà...

0: qu'on tourne, avec laquelle on tourne depuis 2020, qui fonctionne bien, qui fait rire. C'est une pièce qui est accessible à tous, c'est 1h15. Et donc on s'est dit ici, avec en plus le projet de WAPA International, mm-hmm. cette belle cause, qu'on arriverait à remplir ici cette salle de 550 personnes.
1: C'est quoi, c'est 100% des bénéfices qui sont reversés à l'association?
0: Tout à fait. Donc les fonds récoltés via la vente des billets vont aller directement à WAPA et à leurs activités menées.
2: Comment on fait pour acheter des places?
0: Alors, il y a un lien qu'on peut retrouver sur notre page Instagram, le Pamajo, mais aussi sur le site de WAPA International. C'est embrasez-vous.org ou WAPA, quelque chose comme ça. Mais en tout cas, le lien est accessible facilement via notre page Instagram et aussi sur le site WAPA. Et en un clic, vous pouvez acheter vos billets.
2: Trop bien. Acheter des billets, c'est pour la bonne cause. Et en plus, vous allez passer un bon moment. Voilà, le fond est sérieux, mais on se marre, quoi. Et tout c'est ça fait. Qu'on aime quand on va voir une pièce de théâtre avec donc cette troupe qui s'appelle le Pamajo. Merci Anastasia. Tu restes avec nous encore quelques instants?
0: Oui.
2: On va marquer une courte pause musicale avec Loubiana et Divine Féminine sur BX1. Merci d'être à l'écoute.

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0: c'était Eléa, il est beau ce morceau. Nouveau départ sur BX1 la radio. Merci d'être à l'écoute. 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
0: Je sais plus si je devais dire BX1, Bruxelles, il y a trop de B. Ça fait exprès ou pas, non?
1: Ouais, Jeanne Brassine aussi, ça fait un B.
0: Ah,
1: en
0: bah
1: plus.
0: Tu vois, c'est incroyable. Par contre, dans Embrasez-vous
1: aussi. Ouais,
0: tu vois,
1: on est raccord.
0: Une pièce de théâtre à voir absolument, ce sera le 7 octobre prochain à l'Espace Lumen à Bruxelles. On en parle avec Anastasia dans ce studio depuis quelques minutes. Une soirée théâtre d'humour aussi, de solidarité au profit de WAPA International. Mmh. Est-ce qu'on a l'adresse pour acheter, si je veux acheter 50 places là maintenant, tout de suite, comment
2: je fais? Ah oui, nickel, parfait. Eh ben, déjà merci pour les 50 places. Et donc c'est embrasez-vous.org. Actfort avec un 4 WAPA.com. Ouais. Donc c'est sur ce site-là directement. Si vous tapez même embrasez-vous WAPA sur
0: oui,
2: Google, vous allez tomber directement sur la billetterie et le site.
0: 32€ la place, c'est un petit peu plus cher que d'habitude. Pourquoi? Oui. Parce que vous l'avez compris.
2: Tout à fait. Eh ben, tous les fonds seront reversés à WAPA et contribueront à financer les projets, plus précisément en Colombie et au Myanmar de WAPA International.
0: Donc franchement, c'est un super projet.
3: Le programme de la soirée, on est là, on se détend, on rigole, on profite, on fait vivre le secteur culturel et en plus, on participe à une bonne cause.
0: Ouais. Voilà, donc tous les ingrédients sont là. Ouais.
2: On rigole beaucoup.
0: Et les enfants sont admis.
2: Tout à fait. C'est une comédie donc de 1h15, accessible à tous, avec un humour absurde et décalé, comme on l'a déjà dit. Ouais.
3: Qu'est-ce que vous aimeriez que les spectateurs retiennent de cette soirée, de ce spectacle en particulier?
2: Mais nous, ce qu'on veut de ce spectacle, c'est que les spectateurs se questionnent un peu sur ce qu'est l'essentiel. Alors c'est vrai que, et peut-être particulièrement dans notre monde actuel, le travail c'est important, la productivité c'est important, mais il y a aussi tout ce qu'il y a autour, il y a les passions, il y a les hobbies. Pour nous, notre passion, en tout cas le Pamajo, ben, c'est le théâtre, c'est la culture, et donc c'est ça qu'on a voulu, parler de l'art dans ce monde un peu dans un futur proche où il y a que la productivité et le travail qui priment, et on a voulu montrer qu'en fait c'est pas ça le futur, et donc voilà.
0: Merci pour ce beau message. C'est quoi la suite de la Pamajo?
2: Alors la suite, eh bien, on travaille sur une prochaine pièce.
0: Cool.
2: Voilà, on a commencé à faire un peu des impros, on a des idées, et on espère pouvoir présenter quelque chose en 2027, un nouveau projet.
3: Est-ce que le Pamajo va se transformer en Pamajoan?
2: Pamajo, peut-être.
3: Pourquoi pas? Oui, parce que Pamajo, tu nous le disais hors antenne, c'est donc les deux premières lettres de vos précédents spectacles.
0: C'était quoi les trois spectacles?
2: C'était Parking, Mathilda et Joyeux anniversaire, c'est Olivia. Ça. Pamajo, voilà.
3: Qu'est-ce que ce spectacle apporte de différent par rapport aux autres? C'était quoi les sujets abordés dans les précédents spectacles? Et qu'est-ce qu'on peut retrouver de différent dans celui-ci?
2: Ouais. La précédente pièce ici qu'on a écrite et avec laquelle on a tourné maintenant en 2025 notamment et 2026 s'appelait Préhistory. Dans Préhistory, là, on parlait pas mal des questions environnementales de notre avenir. Mm-hmm. Et donc c'était l'histoire de ce président un peu mégalo qui envoyait 10 candidats

0: Ida à la préhistoire pour essayer de sauver l'humanité, voir si en fait il y avait assez de ressources dans le passé pour tout recommencer depuis le début, renvoyer tout le monde, etc. Et évidemment, là aussi, rien ne se passait comme prévu. Dans cette pièce-là, on parlait beaucoup aussi d'individualité, d'égoïsme un peu, etc., des questions d'environnement. Et avec Embrasez-vous, ben, c'est plus la question, ben, voilà, l'entreprise, le milieu plus corporate, mm-hmm. la question de l'art, de la culture, de ce qui est essentiel. Et voilà, toujours avec une bonne dose d'humour, un esprit un peu décalé pour faire passer
1: l'absurde aussi, c'est super important.
0: Ouais, c'est vraiment notre marque de fabrique, je dirais.
1: Ça permet de prendre un petit peu de distance face à des sujets sérieux. Merci beaucoup, Anastasia. On sera là le 7 octobre à l'Espace Lumen à Bruxelles pour aller voir cette pièce Embrasez-vous, du côté de Flagey pour la bonne cause WAPA internationale. Vous avez un site internet, hein?
0: Oui.
1: Voilà, donc toutes les infos s'y trouvent. Est-ce qu'on peut prendre deux secondes pour parler de Ton Bruxelles?
0: Bien sûr.
2: Eh ben, on va parler de Ton Bruxelles dans les prochaines minutes. Avant ça, juste une dernière question. Oui. Qu'est-ce qu'on peut te souhaiter? Qu'est-ce qu'on peut vous souhaiter pour le Pamajo, pour cette soirée à Flagey?
0: Bon, 550 personnes, voire plus peut-être. Mm-hmm. Pourquoi pas d'autres opportunités de pouvoir continuer à jouer Embrasez-vous, Préhistory ou d'autres créations. Et puis de continuer à rester, de nous amuser, de continuer à rester soudés comme on l'est. Et de créer encore plein de chouettes pièces qui feront peut-être un peu aussi cogiter les gens, puisque c'est ce qu'on essaie un peu de faire.
1: Trop bien. Musique ou bon Bruxelles? C'est toi qui choisis, c'est toi la boss.
2: On continue en musique et puis allez, on parlera de Ton Bruxelles. Merci.
1: Trop bien. À tout de suite.
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0: C'était Iman et Paradis sur BX1, la radio Bruxelles Centrale jusqu'à 18h. Et Anastasia qui est toujours là, on va parler de ton Bruxelles. Oui. On veut tout savoir, les bons plans. C'est quoi le bar dans lequel tu apprécies un café, par exemple?
1: Alors moi, je ne bois pas de café, donc c'est compliqué. Mais quand même. Là, pour le moment, un bar que j'aime bien, mais qui est tout près de chez moi aussi à Scarbeck, c'est le café Winnock.
2: Ah, je connais pas du tout.
1: Ouais, c'est très chouette. C'est alors quelle place? Moi, je suis vraiment nulle en localisation. Mais bref, c'est donc à Scarbeck, tout près de, en face du Krasmat. Vous voyez la nouvelle crêperie bretonne aussi qui a ouverte ou pas?
2: Ah, non, ça me dit quelque chose aussi. Je pense que j'ai vu passer.
1: Place.
2: Mais je suis place, super nulle en.
0: Ouais. Attends, donc le nom du bar, c'est?
1: C'est le nom du bar, c'est Café Winnock, W-I-N-O-K.
0: Ouais.
1: Donc on peut boire du café et aussi manger, c'est très sympa.
0: Avenue Louis Bertrand, numéro 48.
1: Avenue Louis Bertrand, c'est ça, voilà, exactement. Et juste en face, il y a le Krasmat, qui est ouvert par deux femmes françaises, bretonnes, et qui font des crêpes délicieuses.
0: Ah, mais trop bien.
1: C'est incroyable. Ouais,
0: ouais, c'est un bon plan, ça.
2: Quel est le lieu que tu fais, que tu ferais systématiquement découvrir à quelqu'un qui vient à Bruxelles pour la première fois?
1: C'est une bonne question, ça.
2: En termes de quartier, de...
1: Ouais. Après, j'aime beaucoup me balader tout près de rue de Flandre, tout ça. Je trouve qu'il y a des chouettes petits magasins avec des chouettes petits trucs à acheter. Il y a pas mal de bons restos aussi là-bas. Donc peut-être dans
2: plus
1: ce
2: dans
1: coin-là,
2: le centre.
1: Plus dans le centre, peut-être rue de Flandre, ouais.
2: Comment est-ce que c'est sympa, hein, Sainte-Catherine, tout ça.
1: Ouais, voilà, Sainte-Catherine. Ouais.
2: Très
1: chouette de se balader. En plus, c'est un peu après de là à pied, tu peux atteindre plein d'autres endroits qui sont aussi très chouettes.
0: C'est petit Bruxelles, hein. C'est pas grand.
1: C'est
0: hein.
1: petit.
0: Comment est-ce que tu décrirais cette ville,
1: Bruxelles?
0: Ouais, en quelques mots.
1: Moi, en fait, décrire pour moi, Bruxelles, c'est l'endroit où il y a tous mes amis qui sont qui habitent et où je peux y aller chez l'un ou chez l'autre assez rapidement.
0: Ouais.
1: Donc je dirais que Bruxelles, c'est un peu une ville familiale, c'est simple.
2: Ouais, c'est vrai que à Bruxelles, j'ai l'impression que tu crois souvent des
1: toujours, oui.
2: Ouais.
1: Des
2: tu
1: gens.
2: Tombes sur
0: c'est
2: sur
0: petit,
2: des
0: c'est
2: gens,
0: petit. Hein, quand
2: petit,
0: tu compares à Paris, à Londres, c'est minuscule. Bruxelles.
2: Ouais, on est bien dans notre village. Petit cocon.
1: Et on a la chance d'être proche comme ça de nos proches, de nos amis, de pouvoir.
0: Complètement.
1: Ouais.
2: Évidemment, dans cette émission, dans Bruxelles Centrale, on aime mettre un coup de projecteur sur des artistes, sur des talents. Pour toi, quelle est la prochaine personne qu'on devrait être invité ici dans cette émission? Est-ce qu'il y a quelqu'un que tu aimerais mettre en avant, à qui on devrait proposer le micro?
1: Ah, eh bien, à qui est-ce qu'on pourrait proposer le micro? Bonne question. C'est une bonne question. Un artiste, n'importe lequel.
2: Pas forcément musical. Ouais, ça peut être mais quelqu'un de ta troupe de théâtre. Comme,
0: ça peut être un boulanger, ça peut être n'importe qui.
2: Une fleuriste. Enfin, je veux dire, peu importe. Vraiment,
1: Pourquoi pas.
0: Une personne qui a des choses à dire.
1: Comment?
0: Une personne qui a des choses à dire.
1: Pourquoi pas, mais les deux filles de chez deux femmes de chez Krasmat qui ont ouvert leur restaurant.
2: Leur crêperie.
0: Trop bien.
1: Leur crêperie, deux françaises en Belgique. Pourquoi en Belgique? Peut-être qu'elles auraient un peu des choses à dire parce que ça fonctionne super bien. Elles ont reçu un prix du fooding justement.
0: Ah ouais.
1: Et donc peut-être là, on peut savoir pourquoi elles ont choisi
0: crêpes bretonnes quoi.
2: À condition qu'elles viennent avec les

0: Les crêpes
1: Évidemment, évidemment.
0: C'est drôle parce qu'on parlait de Bretagne avec, avec Fabrice tout à l'heure, que vous retrouvez déjà depuis 41 minutes dans Bonsoir Bruxelles et que vous allez retrouver aussi en rediffusion à partir de 19h. On parlait de la Bretagne et à quel point on aime la Bretagne. Ah ben voilà.
2: Embrasez-vous le 7 octobre prochain, mes amis, à l'espace Lumen à Bruxelles, du côté de Flaget, une soirée de théâtre, d'humour comme on l'aime, de solidarité au profit de WAPA International. Vous retrouvez toutes les infos sur le net, vous pouvez acheter vos places. C'est
0: sur
2: pour
0: le
2: la
0: net.
2: Bonne. On dit plus sur le web.
0: Je suis tellement vieux.
2: Tu sais quoi, boomer.
0: C'est okay.
2: Sur le net, sur la toile.
0: Okay. Oui, bien sûr, sur le web.
2: Sur le web. Comment tu dis, toi, les internets du web.
0: Je te charrie.
2: Ouais, non, mais j'aime bien, moi. Donc, qu'est-ce qu'on peut dire d'autre, du coup?
1: Eh bien, oui, c'est une pièce d'une heure quart.
2: Ça passe vite,
1: c'est accessible à tous, dans les enfants aussi.
2: Oui.
1: Enfants admis. Alors, c'est un humour décalé, c'est un humour absurde. Venez, je vous promets, vous allez rire.
2: Ouais.
1: Et soutenir une bonne cause, donc voilà.
2: Merci beaucoup Anastasia, ton choix musical.
1: Eh bien, on en parlait juste avant. Moi, je dirais Swing et Opinard, Amour et Manque.
2: Très très bon choix.
1: Eh bien,
2: on va s'écouter cet artiste de talent, oui. Fédération Wallonie-Bruxelles, tout de suite. Merci beaucoup.
1: Avec plaisir, merci à vous.
2: Et bonne représentation le 7 octobre.
0: Et merci beaucoup. Comme on dit aux artistes des planches, bonne merde.
1: On prend.
0: Merci beaucoup.
1: Merci à vous.
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0: Fred Gatta et More sur BX1. More, ce sera pour demain, mes amis. Là, on va fermer boutique d'ici quelques petites
1: boutique.
0: Minutes. Encore une expression
1: de
0: boomer.
1: Le bureau des réclamations est fermé.
0: Voilà, on va fermer boutique. On va fermer les lumières. On se retrouve demain, même endroit, même heure.
1: Même endroit, même heure, avec, avec un chouette programme. Mercredi, qui dit mercredi, dit sortie cinéma. Jérôme du Cinéma Aventure viendra nous présenter la programmation de cette semaine.
0: Ouais, du cinéma aventure.
1: Et oui, on a hâte de découvrir les films. Et puis Sarah viendra nous parler aussi de Nightlife.
0: Yes, ça c'est nos chroniques habituelles. Et puis en deuxième heure, on va parler d'un film.
1: Et oui, un documentaire production belge, réalisation belge, Charles et Henri Masset, deux frères qui se sont intéressés à la vie de Gilles Van der Speck. J'ai été le voir hier en avant-première. Je dois dire que c'était un documentaire très touchant, rigolo aussi. On a un peu tout, on a hâte de découvrir un petit peu les coulisses de ce projet. Ça, ce sera demain à partir de 17h en deuxième heure donc d'émission.
0: On espère que vous serez là quand même, vous alors 16h, 18h sur BX1 la radio, Bruxelles Centrale, dans quelques instants le journal.
1: Et oui, et puis si vous avez des questions à leur poser, c'est vrai sur comment est-ce qu'on réalise un documentaire, n'hésitez pas à nous envoyer tout ça sur le WhatsApp, c'est complètement gratuit, 0460 26 20 20.
0: Maïna avec Namoni, ça c'est la suite des festivités musicales, Background à partir de 18h05, Pierre Baudot jusqu'à 19h. Et puis le meilleur de la Fédération Wallonie-Bruxelles jusqu'à Bruxelles Breakfast demain matin 6h59. Voilà et le programme, mes amis.
1: Et vous êtes servis, hein.
0: Et voilà, j'ai envie de dire. Merci, Jeanne.
1: Merci, Seb.
0: Belle soirée, portez-vous bien, la vie est belle sur Bruxelles.
1: Et ça rime.
0: À demain.

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1: 18h, on fait le tour de l'actu avec Saskia Violette.
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1: Et oui, à 18h, on ne sait plus parler correctement. Mais par contre, on va parler de la grogne qui se poursuit dans le secteur de l'enseignement.
2: Oui, il y a eu ce nouveau piquet de grève ce matin devant l'Athénée Royal d'Auderghem. Des enseignants se sont rassemblés à l'appel du Front commun syndical CSC-CGSP. Ils dénoncent notamment les réformes en cours, mais aussi une dégradation de leurs conditions de travail, un manque aussi de concertation sociale. Auderghem n'est pas un cas isolé. D'autres écoles bruxelloises ont aussi participé au mouvement. Et puis demain,

0: Notre rassemblement d'enseignants et syndicats aura lieu aussi devant le Palais de Justice, place Poulart, à 11h. Les demandes d'acquittement s'enchaînent au procès dit de Matongué devant le tribunal correctionnel de Bruxelles. Une vingtaine de prévenus sont poursuivis pour un trafic présumé de cannabis et de cocaïne. C'était entre 2022 et 2025 dans le quartier Matongué à Ixelles. Leurs avocats dénoncent un manque de preuves concrètes. Ils remettent notamment en cause les observations policières réalisées sans photo ni interpellation d'acheteurs. Le parquet réclame jusqu'à 40 mois de prison pour les dirigeants présumés du réseau. L'avocat Xavier Magnier est décédé dans la nuit de lundi à mardi à l'âge de 91 ans. Figure du barreau bruxellois, il était considéré comme l'un des grands pénalistes belges, mais aussi comme le spécialiste des causes difficiles. Au cours de sa carrière, il a notamment défendu Marc Dutroux, Geneviève Lhermitte ou encore le braqueur Marcel Abram. Ancien bâtonnier de l'Ordre français des avocats de Bruxelles, Xavier Magnier était réputé pour ses talents d'orateur et de plaideur. Depuis l'annonce de son décès, les hommages se multiplient. Le bâtonnier Marc Dall a notamment salué, je cite, un grand avocat qui avait la défense chevillée au corps. Et puis on termine avec du tennis. L'European Open se tiendra à Bruxelles dans un peu moins d'un mois, du 17 au 25 octobre prochain. Le tournoi ATP 250 va réunir plusieurs pointures internationales avec aussi plusieurs joueurs belges. Hein. Chez nous, au rendez-vous, Zizou Berks, Alexander Blocks, Raphaël Collignon ou encore David Goffin seront de la partie. Ce sera d'ailleurs le dernier tournoi de la carrière de David Goffin. Et pour l'occasion, le joueur fera équipe en double avec Raphaël Collignon. Une édition particulière puisque le tournoi se jouera pour la deuxième fois à Bruxelles après avoir été longtemps organisé à Anvers. Voilà, c'est la fin de ce flash. Passez une excellente soirée sur BX1 en compagnie de Pierre Baudeau et Background.
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2: Bonjour, welcome dans Background. Depuis hier, nous avons une nouvelle curatrice musicale. Elle nous a concocté des playlists de son cru, des playlists évidemment 100% Fédération Wallonie-Bruxelles. Notre invitée cette semaine, c'est la musicienne Aurélie Muller. Aurélie, longue carrière déjà. Commencée avec le groupe Melon Gallia. On la connaît aussi pour son travail dans des groupes comme The Tellers ou River Into Lake. Elle forme le duo Blondie Brownie avec Catherine Debian. Et a sorti cette année un premier projet solo sous le pseudo de Vilain Tigre. On va d'ailleurs écouter tout de suite un extrait de cet album, It's Gonna Rain, et qui sera suivi par le morceau Quand la nuit, et cette fois il est signé Blondie Brownie. Ensuite on retrouve Aurélie et sa playlist du jour.

0: Brown est notre invitée, notre curatrice musicale de la semaine. Je vous le rappelle, c'est Aurélie Muller qui nous fait le plaisir de proposer aux auditrices et aux auditeurs de BX1 ses playlists. On écoutait It's Gonna Rain, cet extrait de l'album de Vilain Tigre, et puis Blondie Brownie. On ne s'étonne pas de retrouver Blondie Brownie, bien sûr, on va en parler avec Aurélie, et le morceau Quand la nuit, Blondie Brownie dans tous les projets. Là, tu le partages avec Catherine De Biasio. Il a quelque chose de particulier, ce projet Blondie Brownie pour vous deux.
1: Blondie Brownie, ouais, c'est le projet qu'on a monté d'abord en travaillant à la RTBF. On était toutes les deux un peu punies à la RTB pour l'UJT, voilà. Et on avait commencé à collaborer via un projet musical à deux, qui s'appelait JSL Junior Junior Junior. Ça voulait dire je suis libre, je revis, je respire, je ressuscite. Ce qui était ce qu'on ressentait chaque fois qu'on sortait de la RTBF. Voilà.
0: Mais on faisiez quoi à la RTBF
1: Catherine était dépouilleuse, me semble-t-il, c'était le terme. Elle recevait les dépêches, les EVN, elle recevait toutes les news qu'elle devait dispatcher à la rédaction du journal télévisé. Et moi, j'étais monteuse image. À la base, j'étais pas du tout dans le planning du journal télévisé. Je travaillais sur des chouettes docu et tout ça. Et puis quand même, ils se sont dit oui, mais il faut passer par le journal télévisé. C'était un réel traumatisme pour moi. Voilà.

0: Mais pour Catherine aussi.
1: Voilà,
0: donc
1: mais...
0: on a commencé notre projet à nous deux sous ce nom-là, puis on l'a quand même changé, on s'est dit c'est compliqué. Et Blondie Brownie, c'est notre duo qu'on a commencé en collaborant systématiquement avec des personnes. Et le titre là qu'on a écouté, Quand la nuit, c'est notre première collaboration, notre premier 45 tours. On a collaboré avec John McIntyre du groupe Tortoise. Et c'est lui qui fait les batteries dessus. On était extrêmement touchés qu'il accepte de faire ça. J'avais un truc intelligent à dire, mais j'ai oublié.
1: Je voulais juste demander, ici on a le projet Vilain Tigre, c'est un film imaginaire. Là, il y avait le projet Almanach, c'est aussi quelque chose qui drive comme ça un projet, d'avoir disons une particularité par rapport à un simple album, un projet de groupe.
0: Ouais, je pense qu'on on avait besoin avec Kat, et j'ai besoin de faire ça aussi dans tous les cas, c'est de quand même trouver une histoire, une... En fait, c'est justifier autre chose que notre plaisir pour les créations musicales. Pour moi, faire de la musique, c'est hyper plaisant. C'est ce que j'adore faire. C'est, en fait, j'ai envie de faire que ça. Mais sortir les morceaux et les proposer pour les proposer aux gens, je dois trouver une raison valable autre que mon ego, en fait. Je trouve que les égos, enfin. Je sais pas très bien comment dire. Autre que l'ego. Et donc, attends, je vais trouver.
1: La satisfaction, elle est ailleurs que le simple plaisir de se mettre en avant, de jouer. Il faut un résultat, il faut proposer un objet comme Almanach ou je ne sais pas, un concept comme pour Vilain Tigre.
0: Je pense que pour moi, la musique, elle se justifie dans mon rapport au travail aussi, dans une forme d'utilité. Et donc dans le film, la bande originale d'un film imaginaire, je propose aux gens non pas de me trouver génial, mais de rentrer dans un univers qui peut les transporter dans des sensations agréables. Et si ça marche, je suis utile. Si j'arrive à faire ça, je me sens utile. Pour Blondie Brownie et l'Almanach, on était parti dans une idée de calendrier. Alors là, à l'Almanach, c'était un calendrier perpétuel qu'on a proposé avec tous des invités masculins. Alors, parce qu'on était un duo uniquement, on était juste nous deux femmes. Et on a décidé d'inviter des hommes à travailler avec nous, mais tous des hommes différents. On n'allait pas faire un trio, on allait chaque fois demander à une personne dont on aime le travail de se prêter au jeu de nos morceaux, aussi pour combler une sorte de manque ou de vide, de place qu'on laissait, en fait. Et là, pour les gens, nous, on espérait que ça puisse aussi générer quand même des petites idées féministes dans la tête des gens. On a perdu la moitié des auditeurs.
1: Peut-être pas, peut-être pas. Je voulais revenir, on parlait hier de ton entrée dans la musique, où d'abord c'était de la guitare, puis tu as pris la basse. Quelle a été ta formation? Est-ce que tu es, comment dirais-je, autodidacte? Est-ce que tu as suivi des cours? Et à un moment donné, quand est-ce que tu t'es dit, oui, ça va peut-être le faire, en fait, de faire de la musique, une bonne partie de mon temps, en tout cas?
0: Alors, j'ai commencé le solfège vers 14 ans à l'Académie d'Anderlecht, et je voulais faire de la guitare électrique parce que j'étais très fan de groupes comme... j'avais été voir My Bloody Valentine, j'aimais bien Sonic Youth, j'aimais bien le rock alternatif français. Je voulais faire de la guitare électrique avec des distos, des overdrive et tout ça, des pédales. Mais il n'y avait pas à l'Académie, donc j'ai fait de la guitare classique. Me plaisait moins. J'ai arrêté, j'ai cassé les pieds à mes parents pour avoir une guitare que j'ai quand même réussi à avoir. Ça ennuie un peu toute ma famille que je fasse beaucoup de guitare dans le salon, mais voilà. Et puis, j'ai quand même fait des études, et je me suis pas dit que j'allais faire des études de musique, je sais pas très bien pourquoi. J'ai fait des études de cinéma, je suis devenue monteuse, script monteuse, et il se fait que... Donc j'ai travaillé sur... mon premier travail, c'était sur Rosetta. J'étais assistante en montage son. Donc j'ai travaillé pas mal de nuits pour finir la bande-son de Rosetta des Frères Dardenne.
1: Avec le succès qu'on connaît.
0: Pour,

0: qu'il puisse partir à Cannes et finalement rafler la palme. Donc c'était une super expérience, évidemment. D'ailleurs, c'était une super équipe. C'était vraiment très, très agréable comme premier travail. J'étais très bien respectée aussi. C'était très... Alors que j'étais toute jeune et que je n'avais pas encore beaucoup d'expérience en montage. Mais donc, parallèlement, j'étais aussi musicienne. Je venais d'intégrer le groupe Melongalia, dont j'étais à la base fan. Melongalia, c'était un groupe de gens de l'ULB, de garçons à cheveux longs, qui faisaient de la pop. Ils faisaient de la pop avec des paroles alors très poétiques, très bien écrites, mais très grivoises. Alors moi, j'adorais leur mélodie, j'adorais l'énergie, j'aimais bien leurs cheveux longs, accessoirement, mais bon, ça, on s'en fiche un peu. J'aimais pas trop leurs paroles, mais je voulais vraiment, je sais pas, j'avais vraiment envie de rentrer dans le groupe, et puis j'ai intégré le groupe, et je suis devenue, j'ai fait la basse dans ce groupe, et j'ai arrêté d'être monteuse, simplement parce qu'on a eu beaucoup d'opportunités avec Melongalia. On a gagné des prix, on est parti au Canada, on a tourné aux États-Unis, voilà. Et je me suis pas dit après que j'allais arrêter ça. En fait, sur mon chemin, les rencontres ont fait que toutes des collaborations se sont mises en place. J'ai rencontré Thomas Van Cottom, avec qui j'ai fait pas mal de musique, avec Morningstar, un Anglais. Enfin, voilà. Et j'ai vécu jusqu'ici. En rebondissant sur toutes ces rencontres hyper, hyper énergisantes, et puis plein de tournées, plein de voyages, une vie certes pas ancrée, mais très très avec beaucoup de super découvertes et beaucoup d'univers divers.
1: J'étais en mode découverte parce que c'était le début de carrière, mais une carrière qui dont tout le monde rêve en définitive, de partir jouer à l'étranger, même au Canada, aux États-Unis, avec un succès quand même au rendez-vous. Qu'est-ce qui te reste de cette période-là? Est-ce que tu as appris des choses essentielles?
0: Alors, ce qui me reste, c'est vraiment beaucoup de souvenirs, justement, de continents différents. Par exemple, avec Céline Caballou, qu'on va écouter juste après. Donc, c'était mon duo avec Thomas Van Cottom, de Cabane. On est parti, la dernière tournée qu'on a faite, c'était au Japon. Avant ça, on avait tourné en Espagne, on avait tourné aux États-Unis, en Angleterre. Mais on est parti tourner 3 semaines au Japon. Truc de dingue. Enfin, en fait, ça m'a... Ce qui était génial avec ça, c'est que ça confère une utilité aussi, parce que le public qui vient et qui connaît pas forcément l'artiste vient découvrir aussi toute une culture différente, une façon. Je pense que les gens viennent voyager grâce à tes propositions de concert qui sont hyper exotiques d'un coup. Et je trouve que c'est une grande nourriture.
1: Eh bien, on va rafraîchir la mémoire des auditrices et auditeurs de Background, puisqu'on va écouter Melongalia, N'en parlons plus, et ensuite on écoutera Soyun Caballo avec La Chambre. Comme ça, on rebondit sur les propos d'Aurélie, qu'on va retrouver dans quelques instants, évidemment, pour la suite de sa playlist.
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1: On écoutait Soy un Caballo, la chambre, un groupe qui s'appelait I Am a Horse, et grâce à ta bonne proposition, le nom a changé et il a été beaucoup plus marquant, évidemment, tu nous le racontais. On va enchaîner sur la liste, sur la suite de tes playlists, avec Françoise Breu. Tu as mis beaucoup de femmes en avant et c'est tout à fait normal dans ces playlists, avec le morceau Ectoplasme. Je pense que ça, c'est un de ces morceaux les plus récents. C'est aussi, je dirais, une icône, une carrière qui est très impressionnante pour cette artiste.
2: Ouais, Françoise, ça fait longtemps qu'elle fait de la musique et qu'elle chante et qu'elle revisite son répertoire. Elle a sans cesse des nouvelles histoires à nous raconter. Je trouve ça vraiment fascinant et c'est vraiment.

0: quelqu'un de accessoirement très très drôle et très très sympathique. J'aime beaucoup la compagnie de Françoise. J'ai eu la chance de l'accompagner pour deux concerts. Pour sa sortie d'album. Et c'était un plaisir. Voilà, c'est vraiment hyper agréable. Elle joue avec des super musiciens. Elle est avec Claire Vaillée aussi au chœur. J'ai eu du mal à choisir un morceau de Françoise parce qu'il y en a tellement que le choix est très compliqué. Mais il faut aussi aller la voir en concert, évidemment.
1: Bien sûr. Une chanson, quand elle est réussie, elle doit avoir quoi comme ingrédient? Peu importe le style, qu'est-ce qui te touche? Qu'est-ce qui fait que tu la mettras dans la playlist?
0: Alors, bonne question, ça. Il faut que ça me touche. Il faut quand même que ça aille toucher mon cœur. Une chanson, pour que je la trouve intéressante, il faut qu'elle rentre dans mon cœur, dans mon cerveau, qu'elle fasse une petite... En fait, qu'elle m'évoque ou qu'elle suscite des émotions chez moi.
1: Qu'elle te donne envie de danser, qu'elle te donne de l'énergie.
0: Qu'elle m'émeuve, en fait. Mmh. Et je suis pas forcément un bon public. Je peux être très, très vite énervée par des paroles en français. Je peux être vraiment intolérante. C'est grave. Il y a des mots que je déteste. Donc, si j'entends un mot dans une chanson, je peux plus entendre le morceau du tout. Donc je suis pas quelqu'un de tolérant, mais par contre j'adore énormément de morceaux et de musique, et pour tout ce qui est en tout cas en français. Alors je peux aimer qu'on joue avec les mots, je peux aimer qu'on m'emmène dans un voyage. J'aime les propositions, j'aime qu'on me propose quelque chose.
1: Ouais. Est-ce qu'un riff de guitare peut suffire, toi qui aimes bien la guitare électrique?
0: Un riff peut totalement suffire. Tout à fait. Moi, je fonctionne aux zinzins aussi, aux zines, aux trucs qui restent en tête. J'aime beaucoup les choses qui restent en tête. Mmh. C'est comme des petits rituels qui se créent dans... Je pense que les rituels, c'est quelque chose de très rassurant. Hein. Quand on est tout petit, on a des rituels, on a notre doudou. Très vite, on met en place des choses où on s'attache à des choses qui se répètent parce que ça nous rassure. Et j'aime beaucoup ça dans la musique, moi. J'aime beaucoup écouter beaucoup de fois la même chose. Je trouve ça très rassurant.
1: On va donc écouter les deux choix suivants. Donc Françoise Breu, dont on parlait, avec le morceau Ectoplasme. Et puis Marc Melia, le morceau Les Étoiles. Ça, on va en dire un petit mot. Comme ça, je te demande chaque fois de justifier tes choix. Mais Marc Melia, qu'est-ce que tu peux en dire?
0: Marc Melia, incroyable claviériste et compositeur au clavier. Il a une dextérité dingue, une finesse de jeu qui est aussi incroyable. Et dans les choix de musique que je fais, il y a aussi pas mal de morceaux justement instrumentaux. Moi, j'aime beaucoup cette place-là de l'instrumental, parce que la narration, on peut se la faire nous-mêmes. Je trouve que Marc donne cette possibilité-là. Il crée des univers sur lesquels nous, on peut commencer des narrations. Je trouve qu'il est hyper talentueux.
1: Le projet Vilain Tigre, ça te permet aussi d'explorer cette phase instrumentale, on va dire ?
0: Tout à fait, oui. Tout à fait. Dans Vilain Tigre, il y a des morceaux instrumentaux et j'aimerais même en faire plus, oser. En fait, il y a une sorte de pudeur pour moi à faire des morceaux instrumentaux parce que c'est un petit peu sortir du moule du petit format pop dans lequel je gravite plus régulièrement. Mais pour moi, la musique instrumentale, la musique de film, j'adore. C'est vraiment quelque chose qui permet à chacun de raconter son histoire. Et je trouve que ça, c'est vraiment royal.
1: Voilà, écoutez donc Marc Melia avec Les Étoiles. Mais d'abord, Françoise Breu et Ectoplasme.

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0: On écoutait Marc Melia, Les Étoiles, et on va terminer cette playlist avec le projet Cabane. C'est le morceau In Parallèle avec le featuring de Kate Stables. Voilà, peut-être beaucoup de choses à dire en définitive sur ce choix-là.
1: Alors Cabane, donc c'est le projet de Thomas Van Cottom avec lequel j'avais fait le groupe Soy Un Caballo. Et puis ici dans ce morceau, il y a Kate Stables avec qui j'ai collaboré aussi justement dans Soy Un Caballo. Kate, elle a son projet qui s'appelle This Is The Kit qui fonctionne bien, parce qu'elle a beaucoup de concerts et c'est très chouette. Il faut absolument aller l'écouter et la voir en concert. Et j'ai choisi ce morceau aussi parce que Thomas continue les collaborations. On parlait de collaboration justement avec Blondie Brony. Et en fait, je pense que moi, j'adore les collaborations. Donc, dans Melon Gallia, le morceau qu'on avait écouté avant, il y a Connor Oberst de Bright Eyes qui chante. Dans le morceau de Soy Un Caballo, c'est Will Oldham qui chante. Je trouve qu'on est nourri de... Enfin, plus on a des idées et plus c'est intéressant. Et Thomas aime beaucoup aussi, je pense, ces rencontres d'univers différents qui font grandir l'idée numéro un, quoi. Et c'est aussi ce que j'expliquais, tu me demandais un peu justement ça par rapport à mon projet solo. Pour moi, Ville Intrigue, justement, comme c'est mon projet le plus qui sollicite le plus de monde possible, c'est plus il y a de monde, plus tes idées grandissent et deviennent intéressantes.
0: Alors, on va terminer aussi cette émission en rappelant que tu seras bientôt en concert. Hein. C'est dans le cadre du Festival Francophone. On dit quelques mots. Donc, ce sera le 4 octobre au BAMP à Scarbeck. À quoi ça ressemble Vilain Tigre, le projet Vilain Tigre en live?
1: Alors, Vilain Tigre en live, c'est un ciné-concert. Donc c'est vraiment un ciné-concert. On s'installe comme dans un cinéma. Le BAMP va être transformé en cinéma. On s'installe confortablement. On regarde des propositions d'images. On regarde une sorte de film qui est pas tout à fait fini, qui est une forme de suggestion. Et je joue dessus. Je joue du saxophone, de la clarinette, de la basse. Je chante. Et c'est un voyage d'une cinquantaine de minutes comme ça, où le deal de départ, c'est qu'il y aura pas d'arnaque, il y aura pas de gros stress, on sera bien, quoi. Et l'idée, c'est que vous en sortiez

0: avec des émotions qui vous ont fait du bien et que vous ayez fait une pause en fait aussi pendant cette heure.
1: Je pense que tu partageras l'affiche avec le groupe Moite-Moite.
0: Moite-Moite, c'est avec Gilles Mortiot, Julie Leder et Cédric Van Quali. Et c'est leur premier concert, donc c'est à ne pas louper. Je pense que ça va être très bien. C'est Julie qui écrit les textes. Gilles Mortiot, il joue dans énormément de groupes et on joue ensemble dans le Vranic Cave. Voilà. Cédric, je n'ai jamais joué avec lui. C'est pas grave, hein.
1: Non, c'est pas grave, mais ça perdra peut-être.
0: Je cherchais. Et j'adore Julie.
1: Donc, on le rappelle, hein, ça se passera au BAM, à Schaerbeek. Donc, c'est le Brussels Art Melting Pot, pour ceux qui ne le connaîtraient pas.
0: Incroyable endroit. Hein. Ah, le BAM est vraiment... C'est une équipe hyper, hyper enthousiaste et hyper énergique. Je vous conseille vraiment d'aller au BAM, à Schaerbeek, c'est Avenue Slix.
1: C'est ça, Avenue Slix, tout à fait.
0: C'est ça, hein, je connais pas le numéro par cœur, mais c'est... Il y a énormément de choses autour du théâtre qui se passent là-bas et ils sont géniaux. Enfin, moi, je rêve de travailler chez eux.
1: Et voilà, concert dans le cadre de Francophone qui démarrera le 1er octobre. On vous y engage. Il y a plein de concerts. Allez voir la programmation. Ce sera à partir du 1er Thomas Love Fashion Vervier qui sera là à l'atelier 210, le 1er. Et puis plein de concerts dans plein d'endroits, dans plein de communes à Bruxelles. C'est ça aussi la particularité de Francophone. Et bien sûr, Vilaintigre. Au BAM le 4 octobre. Merci Aurélie pour ces nouveaux choix et on va donc terminer avec Cabane in Parallèle et avec le featuring de Kate Stables.

On écoutait le dernier choix du jour d'Aurélie Muller, le projet Cabane et le morceau In Parallel avec en featuring Kate Stables. On termine Background avec Zone, c'est le projet du musicien Martin Collier. Nouvel extrait de son EP Mapamundi, c'est River. À demain.

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0: Maintenant, ça va donner une petite lumière, un accès. Et on va creuser plus fort. Allez, on cherche.
1: On est à 50 sur place, flagelle. Ceux qui aiment pas se flagellent. 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